Une polka française dont on est sûr qu'elle fut composée par Karel Komsak, père en 1884. La dédicace de cette composition est très particulière puisqu'elle est faite en reconnaissance à un prêtre allemand, Johann Schleyer, inventeur d'un langage universel, totalement oublié, mais supplanté par cet autre langage que nous connaissons maintenant sous le nom d'espéranto. Il y eut en fait trois générations de compositeurs portant le même nom Komsak et le même prénom Karel. La famille Komsak était originaire de Tchécoslovaquie et plus exactement de Bohême du Sud, où en 1823 le père fonda avec succès à Prague son propre orchestre, dans lequel d'ailleurs nous retrouvons comme violon alto un certain Antonin Dvorak, et Karel Komsak Junior, son fils, jouait lui du violon.

Comme tout compositeur dans cet empire austro-hongrois du début du 19e siècle, Karel Komsakper intégra l'armée impériale austro-hongroise pour diriger les orchestres militaires, comme d'ailleurs le firent plus tard son fils et son petit-fils. C'était une tradition chez les Habsbourg.

Attaque, c'était un galop dont on n'est pas sûr que l'auteur soit bien Karel Komsak, père, tant leur production de cette dynastie que je vous présente aujourd'hui fut prolifique. Le plus célèbre de ces trois Komsak demeure sans doute le fils. Vienne l'avait surnommé le musicien de Bohème. Né à Prague en 1850, il se tua en descendant d'un train à Baden, l'une de ces petites villes thermales de cartes postales tout près de Vienne. C'était un dimanche de Pâques de 1905. Il était particulièrement reconnu à Vienne pour ses pot-pourris qui s'appuyaient sur des mélodies populaires, comme d'ailleurs cette marche intitulée « Adieu du soldat » qui reprend des chants de soldats de la fin du XIXe siècle de l'armée austro-hongroise.

Adieu du soldat, une marche que composa Karel Komzak fils, interprétée pour la première fois à Vienne en 1888. Les meilleures œuvres de Komzak contiennent des exemples d'une originalité harmonique assez inhabituelle pour l'époque. Preuve en est avec ce galop, ou si vous aimez mieux cette polka rapide, c'était un genre dans lequel Komzak excellait.

0: Une polka rapide de Karel Komsak Junior qui ne porte aucun titre particulier. Un genre d'ailleurs où excellait ce compositeur pragois qui fit les beaux jours de la musique viennoise dans l'empire austro-hongrois de cette dernière moitié du 19e siècle. Une famille de compositeurs complètement oubliés de nos jours, mais que nous découvrirons aujourd'hui tout au long de notre émission.
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0: Komsak avait été élu domicile dans une petite ville de rêve, agréable et romantique, pleine de charme, avec une atmosphère inimitable, entourée par les vertes collines de la forêt viennoise. Bref, une vraie ville d'opérette. C'était et c'est Baden. Il était là le directeur et le chef d'orchestre de cette ville de cure où les concerts rythmaient les saisons des curistes. Il présenta dans un concert de bienfaisance le 30 juillet 1898

Baden, une ville d'eau à proximité de Vienne, mais aussi la ville des Jardins et des Roses ou la cour des Habsbourg, les derniers empereurs de l'Empire austro-hongrois, y passent tous les étés entraînant avec elles la noblesse, la riche bourgeoisie viennoise, ainsi que les artistes et les gens du monde entier. Mozart, Beethoven composèrent à Baden, Liszt, Schubert y ont séjourné, tout comme Lanner, les Strauss, mais aussi Marie-Louise, l'épouse de Napoléon, le comte de Reichstadt, Metternich, y ont eux aussi passé beaucoup, beaucoup d'étés.

c'est notre rendez-vous de musique récréative, c'est le Kiosque à musique, une émission que vous a préparée et que vous présente Pierre-Yves Deroche. C'est la découverte de trois générations de compositeurs les plus exceptionnels mais complètement oubliés de nos jours dont il va être question. Ils portent le même nom, Komsak, le même prénom, Karel, et ils viennent de la Bohême du Sud. Le fils fut sans doute le plus connu à l'époque de cet empire austro-hongrois du XIXe siècle.

Les derniers descendants des Habsbourg, les plus grands artistes, la cour comme la bourgeoisie viennoise, toute cette intelligentsia vient à Baden pour les concerts de Karel, Komsak, et en particulier l'archiduc Rainer et son épouse Marie-Caroline en juin 1901. Leur noce d'or se fête dans le parc des Thermes, un parc aux mille roses dans cette bonne ville de Baden. Karel Komsak et son orchestre leur dédient cette marche.

Marche de l'archiduc Rainer, composée par Karel Komsak en 1901 pour ses noces d'or. L'interprétation en était faite par le magnifique ensemble de Razumovsky, symphonie orchestra regroupant les meilleurs musiciens de Slovaquie. Un enregistrement très récent que dirigeait Christian Polak.

Baden, une ville d'eau, mais aussi la ville des jardins et des roses, où la cour des Habsbourg, dernier empereur de l'Empire austro-hongrois, y passe tous les étés, entraînant avec elle la noblesse ou la riche bourgeoisie viennoise, ainsi que les artistes et les gens du monde entier. Mozart, Beethoven composèrent à Baden. Liszt et Schubert y ont séjourné, tout comme Joseph Lanner, Lestrauss, Sierer, Milhocker, etc. Et derrière ces façades classiques de Baden, Marie-Louise, l'épouse de Napoléon, le comte de Reichstadt, Metternich, y ont passé eux aussi beaucoup d'été, car elle comme ça compose cette très belle valse en l'honneur de sa ville de Baden.

0: Magnifique valse, hommage à la ville de Baden, interprétée par l'Orchestre Philharmonique Tchécoslovaque sous la direction de Václav Neumann.
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0: La fin de la vie de Karel Komzak fut marquée sans nul doute par la série de concerts qu'il donna à l'exposition universelle de Saint-Louis aux États-Unis du mois d'août au mois d'octobre 1904. Il composa cette magnifique orchestration intitulée « La magie de mai », une valse.

Ce rendez-vous du kiosque à musique est terminé. C'était une émission que vous présentez et que vous avez préparée, Pierre-Yves Deroche. Je vous dis au revoir à toutes et au revoir à tous. À la semaine prochaine pour de nouveaux voyages musicaux. À bientôt.

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1: Gaius. En fait, ce nom est rapporté dans les textes bibliques avec un G, Gaius, mais en pratique, c'est un nom qui est d'origine latine et qui, en latin, s'écrit Caius avec un C. Il se trouve que, dans le Nouveau Testament, il y a au moins 4 personnes qui portent ce nom-là. Alors j'aimerais vous parler aujourd'hui des 2 premiers, parce qu'on a l'impression que ces 2-là, peut-être, n'en sont qu'un seul. En fait, quand on nous présente ce personnage, on nous parle de lui comme étant originaire de Macédoine, c'est-à-dire de cette partie nord de la Grèce, d'où est venu le célèbre Alexandre le Grand, et qui a été la première région de Grèce visitée par l'apôtre Paul dans ses voyages. Or, justement, ce Gaius dont nous parlons, il est originaire de cette région, et on le retrouve à un moment en compagnie de Paul dans une autre région. Dans la région d'Éphèse. Donc nous ne sommes plus du tout en Grèce, nous sommes dans le pays qui est la Turquie actuelle, qui s'appelait la province romaine de Lydie à cette époque. Et dans cette province, eh bien, il se trouve là en compagnie de Paul. Donc c'est un homme qui a accepté de quitter sa région natale, qui s'est embarqué dans l'aventure missionnaire avec Paul et qui, justement, peut-être ne se rendait pas compte à quel point ça serait une aventure, parce que à Éphèse, il va subir une véritable aventure. En effet, pendant que Paul est à Éphèse, le succès qu'il rencontre en partageant l'évangile est tel que cela semble menacer le commerce de toute une équipe de fabricants de petites statuettes et de petits sanctuaires de Diane qui fait la richesse et la célébrité de la grande ville d'Éphèse. Et alors, le syndicat des artisans qui fabrique ces objets se réunit, commence à protester, à menacer donc de représailles l'équipe missionnaire. Et justement, on arrive à mettre la main sur Gaius, pas sur Paul, mais sur Gaius et sur un autre de ses collègues. Et on va le traîner jusqu'au grand stade de la ville, le grand théâtre, pardon, de la ville, qui existe encore aujourd'hui, qu'on peut aller voir et qui est très intéressant. Et là, on va commencer à l'accuser, à protester, et la foule va pas trop savoir ce qui se passe, et finalement, ça va devenir une espèce de grande manifestation qui, pendant plus de 2 heures, va entendre toute la foule crier à la gloire de la grande déesse Diane des Éphésiens, ou Artémis, comme on disait en grec. Et Gaius va être secoué dans cette aventure-là, au point que quand toute cette histoire se calme, après l'intervention de différentes personnes et des autorités de la ville, Paul va devoir aller voir Gaius et son autre collègue et les encourager, partager avec eux quelques paroles de soutien pour leur montrer que bon, bah, c'était peut-être pas une aventure qu'ils avaient prévue, mais c'est une aventure à laquelle ils ont bien dû faire face. Et puis justement, quelques lignes plus loin, on nous dit que Paul a décidé d'entreprendre un voyage qui va le ramener jusque dans la région de Syrie d'où il était parti, c'est-à-dire de la ville d'Antioche en Syrie. Et donc il va choisir d'en profiter pour aller jusqu'à Jérusalem et à cette occasion, il veut transporter des fonds pour amener à l'église chrétienne mère, qui est celle de Jérusalem. Et alors il va choisir des compagnons de route et il va justement choisir Gaius. Et ce Gaius, alors on suppose que c'est le même que le précédent, parce qu'il n'est pas présenté en plus de détails, mais il est juste là après. Et donc qu'il a connu cette autre aventure qui consistait à transporter des fonds à travers des routes et des voies navigables, où on risquait toujours de se faire plumer par des brigands. Et convoyeur de fonds, aux risques et périls, eh bien, Gaius a été un des accompagnateurs de Paul. Voilà donc un personnage qui a vécu des aventures aux côtés du grand apôtre Paul et simplement pour être au service de la mission chrétienne de ses débuts. Vous retrouverez ces mentions dans le livre des Actes des Apôtres au chapitre 19 et au chapitre 20.
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Le protestantisme pour les nuls, eh bien, c'est l'histoire de la réforme et des églises protestantes, l'expression de la foi, les grandes familles de protestants, les confessions et les déclarations, tout ceci présenté par Éric Denimal au travers d'une série d'émissions.

0: Éric Denimal, bonjour.
1: Bonjour.
0: Pour ceux qui nous écoutent depuis quelques années, eh bien, ils sont familiers de votre voix. Vous êtes venu nous présenter la Bible pour les nuls. Et nous avons parlé, je crois, de la Bible pour les nuls peut-être pendant presque un an, il me semble.
1: Oui, c'était un gros livre.
0: C'était un gros livre. On prendra moins de temps, en tout cas sur l'antenne, pour le protestantisme pour les nuls. Ceci dit, je voudrais présenter à nos auditeurs ce livre qui vient de paraître aux éditions First Edition et qui a, dites-moi combien, 400 pages.
1: Non, pas tout à non, fait.
0: Que 350,
1: c'est déjà pas mal.
0: Que 350, le protestantisme pour les nuls. Pourquoi ce livre ?
1: Parce qu'il me semblait qu'il manquait un peu à la collection. Il y avait le catholicisme pour les nuls, le judaïsme pour les nuls,
0: pourquoi
1: pas le protestantisme. Et puis parce que souvent on se pose des questions sur le protestantisme, on ne sait pas très bien qui sont les protestants, on les dit souvent divisés, on les dit souvent nombreux, avec beaucoup de tribus, on les dit souvent très différents ou trop proches des catholiques, ça dépend un petit peu le point de vue. J'avais envie de faire un petit peu l'état des lieux, et puis parce que le protestantisme est aussi un courant du christianisme qui est en évolution, avec beaucoup de changements, il s'est passé en France beaucoup de choses autour du protestantisme. Il y a eu l'unification, si j'ose dire, entre les luthériens et les réformés, avec la création de l'Église protestante unie de France. Alors, je ne sais pas très bien comment on prononce ça, parce que ça s'écrit « épute-feu », mais enfin, bref. Et puis, il y a eu au sein du mouvement évangélique, des rapprochements importants avec la création du Comité national des évangéliques de France, qui est la fusion de l'Alliance évangélique et de la Fédération évangélique. Alors, vous voyez, il y a toutes sortes de mouvements comme ça. Et au-delà du mouvement, au-delà des stratégies plus ou moins politiques, entre guillemets, il y a le message de l'Évangile qui continue à être diffusé avec un certain dynamisme, puisque le protestantisme est sans doute la religion dans le christianisme qui est en évolution le plus constant, étonnamment.
0: Vous avez des chiffres, d'ailleurs, au
1: niveau mondial, je ne les ai pas tout à fait en tête, là, vous me prenez un peu par surprise, mais il y a une évolution assez importante, y compris en France. On dit qu'en France, il y a une nouvelle église protestante tous les 10 jours, ce qui est assez hallucinant. Alors, ce sont des petites structures, naturellement, mais ça montre un certain dynamisme. Et le dynamisme est tellement important que le nouveau pape François, lorsqu'il était en Amérique latine il n'y a pas très longtemps, a trouvé que les catholiques devaient faire de gros efforts pour récupérer tous les catholiques qui étaient partis dans les mouvements évangéliques. Donc vous voyez, il y a encore des petites guéguerres qui existent avec fond d'œcuménisme étonnant.
0: Je voudrais en revenir d'ailleurs à la page 1, à l'introduction de votre livre. Vous écrivez, l'historien Patrick Cabanel et professeur d'université signale que le protestantisme n'a jamais été aussi dynamique et conquérant que ces 40 dernières années.
1: Oui, on est en face de cette réalité-là. Alors dans le protestantisme, il y a plusieurs familles et les familles qui bougent le plus, si j'ose dire, ce sont celles qui sont dans le courant pentecôtiste, charismatique, et tout cela demande des explications. Quelle est la différence justement entre un pentecôtiste, un baptiste, un réformé, un calviniste, un luthérien? Voilà, ça c'est aussi l'objet du livre.

0: Donc, à qui s'adresse ce livre ?
1: Ce livre s'adresse à tous ceux qui se posent des questions, tous ceux qui sont parfois même protestants et qui ont du mal à expliquer leur appartenance ou dans quelle frange du protestantisme ils se situent. Donc voilà, la collection est toujours pour le grand public et pour toutes les personnes qui ont le souci de s'informer et de s'informer assez sérieusement.
0: Alors, sur la première page, il est écrit, donc, on y trouvera l'histoire de la réforme et des églises protestantes, les rites, les sacrements, les expressions de la foi, les grandes familles luthériennes, les grandes familles, pardon, du protestantisme luthérien, réformé, évangélique, les confessions et les déclarations. Est-ce qu'au travers de ce travail qui est complet, qui est important en tout cas, est-ce qu'il y a des choses qui vous ont touché, étonné ?
1: Ce qui m'a étonné, c'est que l'histoire est toujours un peu la même. Je crois que l'Ecclésiaste avait raison de dire « rien de nouveau sous le soleil ». Il y a effectivement sans cesse une histoire qui se déroule tout le temps un peu de la même façon. On voit ça dans l'Ancien Testament, hein, il y a toujours des périodes d'euphorie et puis on perd un petit peu de vue Dieu et la foi, et puis alors on tombe dans les malheurs, et puis on appelle au secours, et puis les prophètes disent « mais enfin, vous savez, vous l'avez bien cherché », et puis on appelle encore au secours, et puis Dieu répond, et tout le monde est à nouveau enthousiaste, et puis le temps passe, et puis on oublie un peu Dieu, et puis voilà. Et avec l'histoire de l'Église, c'est un petit peu la même chose. Il y a toujours un peuple qui se veut fidèle et puis qui se fait piéger par l'institution. L'institution qui se fige, l'institution qui tue la foi, et puis un certain nombre de personnes qui veulent à l'intérieur ou à l'extérieur rebouger un petit peu tout ça, changer un petit peu les frontières, changer un petit peu l'état des lieux et revenir à Dieu. Alors on revient à Dieu avec plus ou moins de chance, avec plus ou moins de facilité, avec plus ou moins de réussite. Et puis les choses vont bien, et puis ça va bien pendant un siècle ou deux, et puis c'est reparti pour un tour. Enfin bref, c'est toujours la même histoire, et aujourd'hui on est à une période où eh bien, il va falloir qu'on redynamise un petit peu la foi et que le protestantisme rappelle aussi ce qui a fait sa valeur et ce qui a fait sa réalité.
0: 2000 ans d'histoire, vous vous dites, il y a eu des hauts et beaucoup de bas. Ça, en compilant toute cette histoire de 2000 ans de réformes et puis d'arrêts dans les réformes, etc., ça ne vous a pas découragé ?
1: Non, mais ça ne m'a pas découragé. Je trouve que si l'homme a parfois perdu la foi en Dieu, Dieu continue à avoir la foi en l'homme et il espère encore au travers d'eux un certain nombre de choses. Alors j'espère que je ne me trompe pas quand j'imagine ça, mais je pense que de toute façon, le message de Dieu sera toujours le message de Dieu. Que les hommes l'acceptent ou qu'ils ne l'acceptent pas, qu'ils l'acceptent plus ou qu'ils l'acceptent moins, qu'ils le prennent de loin ou qu'ils le prennent de près, le message ne change pas. C'est nous, en fonction du message. Et nous avons peut-être tout intérêt à nous souvenir que si quelque chose nous transforme réellement en profondeur, ce n'est pas nous-mêmes, mais c'est le message de l'Évangile.
0: Merci Éric Denimal. Et puis pour continuer en quelque sorte cette conversation avec vous, j'invite nos auditeurs à découvrir donc ce nouveau livre dans les éditions First Edition, Le protestantisme pour les nuls.
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2: Père. Ce mot est devenu pour certains le symbole des choses démodées et ridicules. Aujourd'hui, on parle plutôt du vieux. Et l'on en parle en se tordant, en rigolant. On parle du vieux, de ses habitudes un peu ringardes. Et le père devient ainsi l'image par excellence de l'autorité creuse, abusive et dépassée sous ses allures démodées. En attendant, la prière de toute la terre commence toujours et encore par ces mots « Notre Père qui es aux cieux ». Faut-il essayer de trouver autre chose? Peut-être vaudrait-il mieux par notre manière d'être Père, rendre aux mots sa force, son intelligence et son amour. C'est l'allure qu'il a dans la bouche du Christ. Quelqu'un de chez nous avait fait un pas dans ce sens en donnant un de ses deux reins pour que son fils vive. Voilà quelqu'un, un fils, qui ne doit plus parler en se moquant du rein du vieux et qui doit dire d'une manière nouvelle « Notre Père qui es aux cieux ».

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2: À propos, eh bien, saviez-vous que l'enfant apprend en jouant ? Alors que nous les observons avec amusement et parfois indulgence, se raconter des histoires, manipuler des objets, faire et défaire, monter et échafauder des tours et des châteaux, eh bien l'enfant, lui, est en plein apprentissage. Jouer est en effet une activité naturelle pour l'enfant. Et celui-ci a seulement besoin de temps, d'espace et d'occasion pour s'amuser et laisser libre cours à son imagination. Le jeu offre donc la possibilité d'acquérir de nombreuses compétences. Premièrement, il favorise le développement intellectuel. En associant l'apprentissage au plaisir, les effets sont décuplés. En jouant, l'enfant utilise tous ses sens, ce qui fait travailler son cerveau bien davantage en enregistrant toutes ses informations et connaissances. De plus, en jouant, l'enfant va répéter de nombreuses fois les mêmes gestes, sans en ressentir fatigue ou lassitude. Cela encourage également son goût de l'effort en le rendant plaisant et agréable. Sans s'en rendre compte, son imagination et ses créations lui montrent que ses actions entraînent des résultats, qu'il peut résoudre des problèmes et trouver des solutions. Deuxièmement, le jeu favorise le développement affectif et social. En effet, par le jeu, l'enfant est amené à rentrer en interaction avec d'autres personnes, des petits comme des grands. Indirectement, il apprend à comprendre le monde et assimile les règles de coopération et de communication. Toujours par le jeu, le développement moteur et sensoriel de l'enfant est stimulé. Ce troisième aspect positif va concerner la motricité fine, la manipulation des objets et leur maîtrise. Il s'approprie ainsi leurs propriétés et comprend mieux les notions de taille, de poids, de forme, de gravité, de rigidité et de flexibilité. De plus, en jouant, en sautant, en courant et en lançant des objets, il renforce ses muscles, ses habiletés physiques, son équilibre, son souffle, ses capacités cardiaques, etc., etc. Alors, dès 2 mois, laissez votre bébé se mouvoir au sol. Cela va contribuer au progrès psychomoteur, cognitif, affectif et sociaux. Il va commencer par découvrir son propre corps, puis par la suite, petit à petit, son environnement. Au fur et à mesure de ce développement, il sera amené à ramper, à tirer, à s'asseoir, se redresser, s'agripper, marcher, grimper, sauter. L'immédiateté du résultat procure alors à l'enfant beaucoup de plaisir et d'amusement. À ces jeux d'exercice, toujours présents avec le temps, puisque les enfants éprouvent toujours du plaisir à sauter et grimper aux arbres et autres jeux physiques, s'ajoutent les jeux symboliques. Ceux-ci prédominent entre 2 et 4 ans. Cette deuxième étape permet à l'enfant de pratiquer la communication, de reproduire du réel, d'exprimer son vécu intérieur et d'intérioriser les normes sociales. Ces jeux symboliques ont un rôle essentiel pour la construction de la personnalité. L'enfant va chercher à imiter son entourage, son papa, sa maman. Son objectif alors est de revivre ces moments pour mieux les comprendre. À chaque fois, il modifiera son histoire afin d'essayer d'expérimenter de nouvelles situations. Vers ses 3 ans, l'enfant joue à d'autres jeux que l'on appelle les jeux de règles. Par là, il apprend à concevoir des relations d'égalité et de réciprocité avec l'autre. Il va apprendre à se soumettre à une règle aussi, une règle commune. Le jeu va ainsi lui permettre d'assimiler la réalité extérieure avec un cadre et des règles qui sont les mêmes pour tous. Il découvre et intègre ainsi le principe du tour de rôle, de perdre et de gagner. Pour l'enfant, le jeu est donc bien plus qu'un jeu. C'est son travail, son métier, sa vie. Il nous faut donc les laisser libres de jouer, libres d'entreprendre. Leur offrir un espace stimulant avec des matières à manipuler, à découvrir, à bricoler. Il est important aussi de les laisser cheminer à leur rythme selon leur développement. Que l'environnement soit sécure, bien sûr, mais surtout riche à explorer. Profiter de la nature et de sa diversité. Sable, terre, rochers, arbres, neige, feuilles mortes, tout est bon pour lui à découvrir. N'hésitez pas non plus à lui proposer diverses activités et univers comme la danse, comme la musique et toute autre activité. Jouer en bougeant, en pensant, en imaginant et surtout en prenant du plaisir, voilà le métier du petit homme.
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2: L'essentiel de l'actualité, bonne nouvelle pour les automobilistes. Le prix du pétrole poursuit sa baisse après l'accord conclu entre les États-Unis et l'Iran. Le baril de Brent est même repassé sous les 80 dollars, une première depuis le 3 mars. Les marchés misent sur un apaisement durable au Moyen-Orient et sur une réouverture du détroit d'Ormuz. Près de 900 000 demandes déjà enregistrées pour l'aide aux grands rouleurs, mise en place par le gouvernement après la hausse des prix des carburants. Cette aide de 100 euros est destinée aux travailleurs modestes qui utilisent beaucoup leur voiture. Les premiers versements démarrent ce mercredi. Le tueur en série Francis Holm va de nouveau comparaître devant la justice. Il est renvoyé devant la cour d'assises des Hauts-de-Seine pour le meurtre de Jean-Joseph Clément, un réparateur agricole retrouvé mort dans le Vaucluse en 1989. Déjà soupçonné à l'époque, Francis Holm avait bénéficié d'un non-lieu avant la réouverture de ce cold case en 2023. Et puis en foot, en pleine Coupe du Monde, la Tunisie change déjà de sélectionneur. Après la lourde défaite contre la Suède, Sabri Lamouchi est remplacé par Hervé Renard. Il aura la lourde tâche de relever l'équipe avec les deux matchs à venir face au Japon et aux Pays-Bas.
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1: Alicia Colo est chargée de communication pour la ville de Golbey. Elle est avec nous pour parler de l'agenda des animations de la ville pour ce mois de juin. Donc ensemble, on reprend tout ce qui se passe. Il y a toujours un beau programme avec la ville de Golbey, toujours riche. Et cette fois-ci, le vendredi 19 juin, et qu'est-ce qu'on y retrouve ?
2: Donc à partir de 19h, vous pourrez participer gratuitement à l'événement Deuxième Danse Open Air, organisé par l'école de danse Georgelle et le Bill Haley Club. Que vous soyez amateur ou professionnel, il y en aura pour tout le monde. Le programme de la soirée s'annonce riche en danse. À 19h, on aura de la danse en ligne, à 20h, de l'initiation en couple, et à 21h, ce sera une soirée dansante. Il y aura également une buvette et une petite restauration sur place. Si vous souhaitez obtenir plus d'informations, vous pouvez prendre contact avec les organisateurs au 06 48 85 76 83.
1: Moins de 24 heures plus tard, un atelier, mais pour prendre soin de soi ?
2: Donc, il s'agit d'un atelier de relaxation sonore qui offre à la fois une profonde relaxation et une puissante régénération grâce aux vibrations et au son des bols chantants du gong, des carillons koshi et de la voix. L'entrée est à 10 euros. L'inscription se fait auprès de Golbey Animation au 03 29 31 43 77. Et donc, ça aura lieu le samedi 20 juin à la salle Ostet de 10h à 11h30.
1: On reprend nos fameuses balades avec la ville.
2: Oui, donc là, c'est Golbey Animation qui vous propose de participer à une balade à la portée de tous aux alentours de Golbey. Le départ aura lieu au Centre culturel le vendredi 26 juin à 14h05.
1: Dernier événement de ce mois de juin, on retourne à la BMI de Golbey avec un moment classique.
2: Cet événement s'appelle Heure du Conte et Atelier Créatif. Dans le cadre du mois de la biodiversité, la BMI de Golbey vous invite à découvrir des albums mettant en scène des oiseaux, des insectes et bien d'autres encore. C'est à partir de 3 ans, ça aura lieu à la salle du Conte, donc à partir de 10h30.
1: Alicia, si on souhaite se renseigner un peu plus sur ce que la ville propose, qu'il reste encore plein de petites animations, comment on peut faire ?
2: Alors, je vous invite à contacter directement l'accueil de la mairie au 03 29 31 23 33 ou sinon, vous pouvez vous rendre directement sur le site internet de la ville, donc golbey.fr, et nous avons également une page Facebook et Instagram où sont relayés tous nos événements.
3: Rouge-mag. La médiathèque de Dompère vient nous annoncer ses animations pour le mois de juin. Et pour cela, nous sommes en compagnie de Mathilde Belnay, sa responsable. Alors, on va démarrer, on va parler crochet ce samedi 20 juin.
4: Les ateliers crochet qui ont un grand succès avec Daniel. Voilà, vous avez envie d'apprendre, même de progresser au crochet. Voilà, vous rejoignez l'atelier convivial et créatif de Daniel, donc qui se déroule le samedi 20 juin à 9h30. En revanche, sur réservation, parce qu'il est très prisé, encore un bon moment bien sympathique et convivial et créatif.
3: Alors, est-ce qu'il faut s'équiper de quelque chose pour venir à cet atelier ?
4: Oui, tout à fait. Il faut juste prévoir son crochet. Si vous avez de la laine de crochet, vous pouvez l'amener également, parce que voilà, Daniel propose une petite création à réaliser. Donc, c'est vrai que c'est mieux si chacun a son matériel.
3: Alors, on va poursuivre ce mercredi. C'est le retour des ateliers pour les enfants.
4: Oui, bien sûr. Alors, c'est une petite nouveauté à la médiathèque. Voilà. Donc, Sandrine vous propose de venir apprendre à dessiner.
3: Alors, donc, c'est prévu pour les enfants à partir de quel âge ?
4: À partir de 6 ans et également sur inscription qu'on puisse préparer le matériel en amont.
3: Alors, quelle sera la thématique pour ce 24 juin ?
4: Alors, le 24 juin, ce sera dessiner ses personnages de BD préférés. Donc, ce peut être aussi bien du Mortel Adèle, le grand Mortel Adèle qui fait un grand succès, ou alors du classique Astérix, Boule et Bill, enfin, ce que les enfants ont envie de dessiner, ou même des Pokémon, enfin, vraiment, l'enfant décide de ce qu'il a envie de dessiner.
3: Alors, pour préparer les inscriptions, pour retrouver votre programme, où peut-on se renseigner ?
4: Donc, pour vous inscrire ou pour ne serait-ce que venir passer un petit moment à la médiathèque, vous pouvez donc nous rejoindre au 131 rue du Cimetière à Dompère, à la Maison des Associations, ou alors par téléphone au 03 29 34 67 57, ou aussi sur notre page Facebook Médiathèque Dompère, où vous pouvez suivre toutes nos actualités.
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1: Bienvenue dans votre bulletin météo. On s'intéresse au temps de ce mercredi 18 juin, c'est le 169e jour de l'année, et on souhaite une bonne fête à tous les Léonces. L'indice de fiabilité est très bon cette journée. Le ciel voit passer quelques passages nuageux ce mercredi matin sur l'ensemble du département, mais n'altère en rien le beau temps déjà presque installé. Au fil de l'après-midi, les nuages se réduisent et laissent place à un temps peu nuageux, plus lumineux sur les communes des Vosges. L'indice UV est fort et culmine déjà à 8. En soirée, le ciel se dégage largement, des plaines jusqu'au relief. Cependant, le ciel se voile progressivement en altitude durant la nuit. Les minimales s'échelonnent entre 15 et 16 sur les Hauts-de-Vosges, autour de 16 à 17 degrés au cœur du département et 17 degrés dans l'ouest vosgien. Les maximales atteignent 26 à 28 degrés sur le massif, 29 à 30 du Piémont à la préfecture et 30 à 31 degrés dans la plaine de l'ouest. Le vent est faible sur tout le département, sans rafales notables. Le lendemain jeudi, le ciel se présente dégagé à peu nuageux dès le matin sur l'ensemble des Vosges. On note qu'un petit voile peut se constater dans les plaines des Vosges. L'après-midi conserve un grand soleil, surtout sur le bassin de la Meuse et le bassin spinalien. Quelques nuages à peine visibles peuvent être présents sur les hauteurs jéromoises. La soirée et la nuit suivante resteront limpides, des terres d'eau jusqu'aux crêtes. Les minimales montent légèrement et sont les mêmes d'est en ouest avec une valeur globale de 17 degrés. Les maximales, quant à elles, grimpent nettement. On attend 29 à 30 degrés sur les Hauts-de-Vosges et 33 degrés de moyenne sur le reste du département et sur les plaines. Comme la veille, le vent est totalement calme sur tous les secteurs. Pour les jours suivants, la chaleur peut s'accentuer encore avec des maximales qui pourraient approcher, voire dépasser les 35 degrés en plaine dès vendredi, sous un vent de sud parfois soutenu, accompagné de quelques rafales. Quant à vous, vous pouvez retrouver toute l'info météo sur notre site internet radiocristal.org.

0: bienvenue dans cette nouvelle émission de notre série consacrée à la thématique de l'histoire des Vosges et l'histoire d'Épinal. Durant ces prochaines minutes, nous serons, et vous en avez l'habitude, en compagnie de Jacques Grasser. Bonjour.
1: Bonjour.
0: Vous êtes notre invité, je rappelle que vous êtes agrégé d'histoire et avec vous, nous parlons de la Libération. 2024 étant l'anniversaire des 80 ans de la Libération, nous revenons sur cette période qui a marqué l'histoire, mais aussi, pas seulement pour des bonnes nouvelles, puisque, on le disait lors de notre précédente émission, il y a eu des erreurs réalisées par les Alliés lors de cette libération, lors de bombardements en prélude à cette libération. Je vous propose qu'on puisse justement revenir maintenant sur côté allié pour voir ce qui s'est passé, quelles ont été les décisions qui ont prises, quelles ont été les constatations qui ont été faites suite à ces erreurs.
1: Les Américains se sont aperçus parce qu'ils faisaient des clichés avec des bombardiers, donc avant le bombardement, pendant le bombardement et après le bombardement, pour voir si les objectifs avaient été atteints. Sauf que le 11 mai, les objectifs ne sont pas atteints. La gare n'est pas détruite. Il y a des destructions, mais pas suffisamment. Et donc, on va remettre ça le 23 mai 1944, cette fois avec des bombes à la fois explosives, mais surtout des bombes incendiaires, avec cette fois des B-17, qui arrivent le matin, en début de matinée, sur Épinal, le 23 mai, et qui bombardent à nouveau. Alors là, cette fois, il y aura 3 morts civils. Bon, les gens sont méfiés, ils vont dans les abris de défense passive. Mais il y aura 3 morts à côté du pont Carnot. Il y a une bombe qui est tombée pile sur l'angle du pont Carnot, en face du musée départemental. Donc voilà, 3 morts simplement, mais des destructions considérables. L'église Notre-Dame, qui était à peine achevée, est détruite. La gare, effectivement, est en grande partie détruite. Les rotondes, etc. Et puis il y a des bombes incendiaires qui tombent un peu partout. Hein, sur l'orphelinat, là où il y a aujourd'hui le conservatoire de musique, et ainsi de suite. Donc des bombes qui se dispersent un petit peu. D'ailleurs, pour nos auditeurs, si vous allez vous promener dans les bois de Chantraine, du côté du groupe Hélène, vers la salle Grande Mange, etc., vous avez encore des cratères de bombes qui sont tombés là, dans les bois. Hein, puisque les bombardiers ne devaient pas ramener de bombes vers les aéroports britanniques, hein, puisque c'était trop lourd, ils n'auraient pas eu assez de carburant. Donc ils étaient obligés, de toute façon, même si ce n'était plus l'objectif, de larguer leurs bombes, de toute manière.

0: cadre de ces bombardements, on a compris qu'ils visaient donc tout ce qui était encore voies de chemin de fer, etc., dépôts de munitions.
1: Oui, oui, c'est l'objectif. Hein.
0: Les éléments incendiaires étaient censés viser quoi, du coup, puisque les grosses bombes détruisent tout?
1: Ah bah toujours pareil, la gare.
0: Toujours la gare.
1: Bien sûr. La gare, il n'y a pas d'autre objectif là-dessus, puisque les casernes, il y a à la fois des prisonniers ou des casernes qui sont vides, hein, donc il n'y a pas lieu de là-dessus. Quant au fort, oublions-les, ils ne sont pas armés. Donc voilà, pour l'anecdote, quand on va au château par la tour chinoise et que dans les visites guidées, on traverse le grand souterrain d'entrée du château juste au-dessus, on s'aperçoit qu'on a des murs avec des poutres métalliques qui sont en quinconce des deux côtés de l'entrée ou de la sortie du souterrain. Ça a été construit au mois de juin 1944 parce que les fonctionnaires de la Trésorerie Générale des Vosges, qui étaient là à l'époque, par la tour chinoise, allaient se réfugier

0: en souterrain. Alors ça, je le sais, parce que j'avais une tante et ma mère qui se sont réfugiées là. Et c'est pour ça qu'on a encore des murs. Et quand on a restauré ce souterrain, il y a maintenant une trentaine d'années, j'ai hésité à démolir ça. Puis je me suis dit, après tout, on garde ces murs parce que c'est des témoins de l'histoire. C'est des témoins de 1944. Voilà. Donc la tragédie va continuer malgré tout. Alors, les Alliés débarquent le 6 juin en Normandie, le 15 août, sur la Méditerranée, sur Fréjus-Saint-Raphaël, remontée très rapide. Mais ce qu'il ne faut pas oublier, c'est que les Alliés, le 6 juin, les Américains, les Britanniques, et puis après la deuxième DB de Leclerc, qui débarque aussi en Normandie un peu plus tard, vont mettre quand même quelque chose comme 3 mois pour arriver dans les Vosges. Hein, les premières batailles de libération dans les Vosges, sur Neuchâteau, puis la bataille de Dompère, c'est le 13 septembre, Dompère. Donc 6 juin, 13 septembre. Après, il va falloir, pour traverser les Vosges, il va falloir 5 mois, puisque la traversée des Vosges est complètement terminée au début du mois de février 1945. Donc avec l'hiver, avec des moyens de communication de plus en plus longs pour les Alliés, hein, il faut ravitailler en essence, en munitions, en nourriture, etc.
1: Et à contrario pour l'armée allemande.
0: Et oui, exactement, hein, c'est exactement l'inverse, avec des troupes aguerries aussi chez les Allemands, ce qui n'était pas forcément le cas chez les Américains où c'était les jeunes recrues. Donc il faut avoir tout ça en tête. En revanche, le débarquement de Provence, 15 août, début du mois de septembre, donc on est 15 jours, 3 semaines après, ils sont dans les Vosges. L'armée Patch, qui va libérer Épinal, et l'armée de Lattes, la première armée française, qui va libérer Mulhouse, etc. etc. Et puis la route Moselle, hein, qui va libérer, avec les Goumiers en particulier, du côté de la Bresse, au Sûr, hein, jusqu'au combat d'ailleurs de Noël 44 au sommet du Honeck, avec le 4e régiment de l'irradiaire tunisien, dans lequel combattait le père de Philippe Seguin, qui a été tué vers la Trouée de Belfort, donc quelques semaines avant. Ça va très vite. Pour remonter avec du Rhône, ça va beaucoup moins vite en venant de Normandie. Et donc, des combats extrêmement durs. Alors, la ville d'Épinal, elle, ne va pas faire l'objet de combats véritablement sanglants, etc. C'est pas juin 40, hein. Mais les Américains arrivent donc le 23-24 juin. Ils réussissent à traverser la Moselle, en particulier à Godbey, là où il y avait l'usine de Lagosse à l'époque, et puis le pont Patch actuel, qui n'était qu'à moitié sauté, parce que les Allemands ont fait sauter tous les ponts, donc au mois de septembre 1944. Alors des ponts qui avaient déjà sauté en 40, qui ont été en partie reconstruits et qui ont ressauté complètement en 1944. Sauf que le pont Patch n'a sauté qu'à moitié, parce que deux, malgré nous, Alsaciens, dont M. Rapp, qui est citoyen d'honneur de la ville d'Épinal d'ailleurs, vont saboter les mines allemandes. Donc des Alsaciens recrutés de force. Donc, il n'y a que la moitié du pont qui va sauter. Et donc, les Américains vont pouvoir mettre un élément du pont Bélé très rapidement. Ils n'ont pas à reconstruire tout un pont, de façon à faire passer les premiers chars, donc le matin du 24 septembre.
1: Alors, j'imagine, Jacques Grasser, que cela ne fut qu'une des étapes de cette libération d'Épinal. Et je vous propose qu'on puisse se retrouver dans une prochaine émission pour poursuivre après ce passage de la Moselle grâce à un pont Bélé qui a pu enjamber ce pont Patch à moitié détruit et qu'on puisse voir les combats qui ont suivi et la suite de la libération de la capitale vosgienne et de ce département. Je vous propose donc qu'on se retrouve très bientôt sur cette même fréquence. Et quant à vous qui nous écoutez de l'autre côté de la fréquence, justement, retrouvez cette émission en podcast directement sur notre site internet. À très bientôt.

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1: Hérode. Hérode est le nom d'un roi qui a marqué l'histoire de la région de Judée et des alentours. En fait, cet Hérode, qu'on appelle Hérode le Grand, et nous avons déjà eu l'occasion d'évoquer deux de ses fils qui se sont appelés aussi Hérode, mais Agrippa Ier et Hérode Agrippa II, mais celui-ci, on l'appelle simplement Hérode le Grand. En fait, c'était le fils d'un descendant d'Édom, le frère jumeau de Jacob, donc de Ésaü, et il était considéré à l'époque par les Romains un peu comme un juif, mais en fait les juifs ne le reconnaissaient pas comme tel. Sa mère, de son côté, était une princesse arabe, et le nom qu'il a reçu dans son enfance, celui d'Hérode, veut dire tout simplement celui qui est noble, voire d'origine divine, parce que la noblesse, c'est de là qu'elle vient. Cet Hérode, on peut dire qu'on le connaît pour deux caractéristiques. D'abord, c'est l'Hérode qui est mentionné dans les récits de Noël. C'est celui qui régnait à l'époque de la naissance de Jean-Baptiste et à l'époque de la naissance de Jésus. C'est celui dont on nous raconte qu'il a reçu la visite de ces mages venus d'Orient, conduits par une étoile, et qui est venu voir le roi des Juifs qui venait de naître. Et il avait consulté les rabbins de son époque qui lui avaient dit « Mais oui, c'est conforme à ce qu'avait annoncé le prophète Michée et ce roi Messie doit naître dans la ville de Bethléem. » Et les mages étaient donc partis vers Bethléem. Et quand il a appris plus de détails sur l'enfant qui venait de naître, il a décidé de faire massacrer tous les enfants de la région où Jésus était né. Et ceci est tout à fait caractéristique du ton sanguinaire qu'il a donné à son règne, de la brutalité. C'était un homme qui avait le désir de ne pas partager son pouvoir, qui était toujours méfiant des autres, et il a eu une façon de traiter certains de ses proches et des membres de sa famille qui a été assez sanguinaire aussi. Et puis, peut-être que la deuxième caractéristique que l'on peut retenir du règne de ce roi, c'est son désir de bâtir, de construire. Il a fait construire d'abord des forteresses pour se protéger, parce que quelqu'un qui a un pouvoir assez absolu et qui détruit les autres, il se sent menacé assez facilement, donc il veut pouvoir être protégé. Alors, trois forteresses sont renommées comme étant le résultat de ces travaux de construction, celle qu'on appelle l'Hérodion, qui porte donc son nom, celle de Machéronte et celle de Massada, qui est devenue ensuite très célèbre dans l'histoire de la guerre entre les Romains et les Juifs. Et puis, il a aussi construit quelque chose de très important, c'est une série de villes, et entre autres, il a reconstruit deux villes très importantes, une qui s'appelait Sébaste, qui est en fait la résurrection de l'ancienne ville de Samarie, qui avait été la capitale du royaume du nord du peuple d'Israël, après le schisme qu'il y avait eu suite au fils de Salomon, au schisme à l'époque du fils de Salomon. Et puis, il avait aussi construit une autre ville qui portait le nom de Césarée sur la côte méditerranéenne, que l'on peut visiter encore aujourd'hui et qui porte des vestiges très intéressants de ses travaux de construction. Mais surtout, ce qu'il a fait, c'est une reconstruction du temple, renforcement de l'esplanade du temple de Jérusalem, construction de portiques qui entouraient ce temple, embellissement. Et c'est un travail énorme qui a commencé en l'année 19 avant Jésus et qui s'est achevé seulement en l'année 62 ou 63 après Jésus, donc deux ou trois ans seulement avant sa destruction par les Romains. Donc un travail colossal qui a duré presque 80 ans, au moins 80 ans de travaux, et qui a fait de ce temple ce qui était considéré comme l'une des merveilles du monde. Voilà, le roi Hérode, vous trouverez sa mention surtout dans les deux premiers chapitres de l'évangile de Luc et le premier chapitre de l'évangile de Matthieu.
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1: Il suffit d'une minute, aujourd'hui en compagnie de Dominique. Chacun verra la vie en rose ou en noir selon la couleur de sa journée. Le juge qui devra entrer dans les querelles des hommes risque de trouver que le monde est méchant. Mais l'éducateur qui constate les progrès d'un élève est prêt à mettre une grande confiance en l'homme. Celui qui est témoin des infirmités du vieillard trouve la vie dure et triste. Mais la mère qui fait danser son enfant sur ses genoux la trouve tendre et belle. Nous voyons la vie à travers le trou de serrure des circonstances du moment. Ce qui fait qu'à un instant on a le moral et que l'instant d'après on est découragé jusqu'à la moelle. On veut tout embrasser ou on veut tout vomir. Pour voir la vie correctement, il ne faut pas la regarder à travers nos trous de serrure. Mais en celui qui a pu dire « Je suis la vie », celui qui a déployé cette vie non seulement d'un berceau à une tombe, mais d'une naissance à une résurrection. N'oublions pas, nous avons les trous de serrure, mais c'est lui qui a les clés. »

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1: C'est vrai qu'il fait un temps superbe pour un dimanche de février. Il y a ceux qui bronzent déjà sur l'herbe et ceux qui s'inquiètent des degrés. 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
2: À propos, saviez-vous que les luttes de pouvoir ne mènent à rien ? Lutte de pouvoir, qu'est-ce que cela ? Eh bien, vous savez, ces moments où a lieu un bras de fer entre vous et votre enfant ou votre adolescent. Qui va céder le premier et remporter la victoire ? Ces moments où l'on joue d'autorité et de prise de pouvoir sur l'autre. Et du coup, un rapport de force s'installe et souvent, ils ne mènent à rien sinon à des cris, des incompréhensions, des blocages et de grandes frustrations. Au final, tout cela aboutit en réalité à une rupture de lien, d'écoute, de dialogue, de confiance. Dans ces moments, il est important de se rappeler les vrais objectifs souhaités, désirés, attendus. Ce sont souvent l'envie de maintenir le respect, la coopération, et cela dans un climat serein. Quelques conseils pour éviter ces rapports de force, ces fameuses luttes de pouvoir. Tout d'abord, prévenez votre enfant ou adolescent. Par exemple, si vous devez partir plus tôt le lendemain matin, dites-le lui la veille. Aidez-le à se préparer en conséquence et organisez-vous avec lui, autrement si besoin. Une autre solution consiste à lui expliquer vos décisions. Cela lui permettra de se sentir respecté et de saisir le sens de vos décisions. Ainsi, il sera rassuré par votre logique et vos raisons. Enfin, pourquoi ne pas choisir vos batailles en lui donnant un peu de pouvoir dans d'autres aspects ? Par exemple, dans un certain domaine, donnez-lui le choix sur des détails. Ainsi, il apprendra à respecter vos décisions et vous lui montrerez que vous respectez les siennes. N'hésitez pas à établir des règles précises, le plus possible dans le dialogue quand ils grandissent, bien sûr. Et ainsi, vous éviterez des situations bien conflictuelles. Enfin, tant que cela est possible, l'idéal, évidemment, est d'éviter de rentrer dans ces fameuses luttes de pouvoir. Pour cela, n'ayez pas peur du conflit, tout au moins occasionnellement, car c'est par cela qu'il va apprendre à devenir indépendant et à construire son autonomie. Bien entendu, cette opposition doit se faire dans un certain respect et une écoute. C'est tout un apprentissage dans la fameuse communication bienveillante. Et surtout, il s'agit de rester vigilant à ce que votre enfant ou votre adolescent ne cherche pas constamment à contrôler toutes les situations. Dans la mesure du possible, ne réagissez pas à chaud. Lorsque votre enfant ou adolescent ne veut pas coopérer, eh bien, laissez-vous un certain temps pour reprendre votre calme. Alors, plus tard, dans un moment plus propice au dialogue, vous pourrez essayer avec lui de trouver une solution ensemble à ce problème et éviterez ainsi que la situation ne puisse rester irrésolue ou qu'elle ne s'envenime. Appliquez les règles convenues ensemble car cela permettra d'avoir un repère structurant et vous pouvez même utiliser le terme de contrat parfois. Les conflits peuvent exister,

0: Et la réussite n'est pas dans l'évitement ou l'absence de conflit, mais la réussite est plutôt dans leur résolution, dans le dialogue entretenu et l'apprentissage de chacun à trouver avec calme le moyen d'exprimer ses besoins dans le respect de l'autre et de soi.
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2: Bonjour à tous. À la une de l'actualité, les Bleus joyeux ce matin après leur victoire contre le Sénégal pour commencer leur mondial hier soir. Succès 3-1 avec un doublé de Kylian Mbappé et un but de Bradley Barcola. L'équipe de France est deuxième de son groupe derrière la Norvège, vainqueur de l'Irak 4-1. Et cette nuit, l'Argentine a battu l'Algérie 3-0 avec un triplé de Lionel Messi. Une vague de chaleur s'installe sur le pays. Météo France prévoit une hausse des températures à partir d'aujourd'hui, 30 à 35 degrés sur une grande partie du pays et jusqu'à 37 degrés localement dans le sud-ouest, le centre-ouest et le centre-est. Le pic est attendu entre vendredi et dimanche avec des pointes pouvant atteindre 40 degrés sur le centre-val de Loire, le Poitou-Charentes, l'Île-de-France et la vallée du Rhône. Une enseignante d'une école d'Avignon accusée d'avoir attaché un élève de CE2 à sa chaise avec une corde à sauter. Les faits se seraient produits le mois dernier. La mère de l'enfant a déposé plainte pour violence, humiliation et propos racistes présumés. L'enseignante n'a pas repris son poste depuis. Une enquête est en cours. En tennis, plusieurs Français engagés sur le gazon aujourd'hui en huitième de finale en Allemagne à Halle. Nous avons Terence Hattmann et au tournoi du Queens en huitième de finale également place à Adrian Manarino.
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0: bienvenue dans cette nouvelle émission de notre série consacrée à la thématique de l'histoire des Vosges et l'histoire d'Épinal. Durant ces prochaines minutes, nous serons, et vous en avez l'habitude, en compagnie de Jacques Grasser. Bonjour.
1: Bonjour.
0: Vous êtes notre invité, je rappelle que vous êtes agrégé d'histoire et avec vous, nous parlons de la Libération. 2024 étant l'anniversaire des 80 ans de la Libération, nous revenons sur cette période qui a marqué l'histoire, mais aussi, pas seulement pour des bonnes nouvelles, puisque, on le disait lors de notre précédente émission, il y a eu des erreurs réalisées par les Alliés lors de cette libération, lors de bombardements en prélude à cette libération. Je vous propose qu'on puisse justement revenir maintenant sur côté allié pour voir ce qui s'est passé, quelles ont été les décisions qui ont prises, quelles ont été les constatations qui ont été faites suite à ces erreurs.
1: Les Américains se sont aperçus parce qu'ils faisaient des clichés avec des bombardiers, donc avant le bombardement, pendant le bombardement et après le bombardement, pour voir si les objectifs avaient été atteints. Sauf que le 11 mai, les objectifs ne sont pas atteints. La gare n'est pas détruite. Il y a des destructions, mais pas suffisamment. Et donc, on va remettre ça le 23 mai 1944, cette fois avec des bombes à la fois explosives, mais surtout des bombes incendiaires, avec cette fois des B-17, qui arrivent le matin, en début de matinée, sur Épinal, le 23 mai, et qui bombardent à nouveau. Alors là, cette fois, il y aura 3 morts civils. Bon, les gens sont méfiés, ils vont dans les abris de défense passive. Mais il y aura 3 morts à côté du pont Carnot. Il y a une bombe qui est tombée pile sur l'angle du pont Carnot, en face du musée départemental. Donc voilà, 3 morts simplement, mais des destructions considérables. L'église Notre-Dame, qui était à peine achevée, est détruite. La gare, effectivement, est en grande partie détruite. Les rotondes, etc. Et puis, il y a des bombes incendiaires qui tombent un peu partout. Hein, sur l'orphelinat, là où il y a aujourd'hui le conservatoire de musique, et ainsi de suite. Donc des bombes qui se dispersent un petit peu. D'ailleurs, pour nos auditeurs, si vous allez vous promener dans les bois de Chantraine, du côté du groupe Hélène, vers la salle Grande Mange, etc., vous avez encore des cratères de bombes qui sont tombés là, dans les bois. Hein, puisque les bombardiers ne devaient pas ramener de bombes vers les aéroports britanniques, hein, puisque c'était trop lourd, ils n'auraient pas eu assez de carburant. Donc ils étaient obligés, de toute façon, même si ce n'était plus l'objectif, de larguer leurs bombes, de toute manière.

0: cadre de ces bombardements, on a compris qu'ils visaient donc tout ce qui était encore voies de chemin de fer, etc., dépôts de munitions.
1: Oui, oui, c'est l'objectif. Hein.
0: Les éléments incendiaires étaient censés viser quoi, du coup, puisque les grosses bombes détruisent tout?
1: Ah bah toujours pareil, la gare.
0: Toujours la gare.
1: Bien sûr. La gare, il n'y a pas d'autre objectif là-dessus, puisque les casernes, il y a à la fois des prisonniers ou des casernes qui sont vides, hein, donc il n'y a pas lieu de, là-dessus. Quant au fort, oublions-les, ils ne sont pas armés. Donc voilà, pour l'anecdote, quand on va au château par la tour chinoise et que dans les visites guidées, on traverse le grand souterrain d'entrée du château juste au-dessus, on s'aperçoit qu'on a des murs avec des poutres métalliques qui sont en quinconce des deux côtés de l'entrée ou de la sortie du souterrain. Ça a été construit au mois de juin 1944 parce que les fonctionnaires de la Trésorerie Générale des Vosges, qui étaient là à l'époque, par la tour chinoise, allaient se réfugier dans le souterrain. Alors ça, je le sais parce que j'avais une tante et ma mère qui se sont réfugiés là. Et c'est pour ça qu'on a encore des murs. Et quand on a restauré ce souterrain il y a maintenant une trentaine d'années, j'ai hésité à démolir ça. Puis je me suis dit, après tout, on garde ces murs parce que c'est des témoins de l'histoire. C'est des témoins de 1944. Voilà. Donc la tragédie va continuer malgré tout. Alors les Alliés débarquent le 6 juin en Normandie, le 15 août. Sur la Méditerranée, sur Fréjus-Saint-Raphaël, remontée très rapide. Mais ce qu'il ne faut pas oublier, c'est que les Alliés, le 6 juin, les Américains, les Britanniques, et puis après la deuxième DB de Leclerc, qui débarque aussi en Normandie un peu plus tard, vont mettre quand même quelque chose comme 3 mois pour arriver dans les Vosges. Hein, les premières batailles de libération dans les Vosges, sur Neuchâteau, puis la bataille de Dompère, c'est le 13 septembre, Dompère. Donc 6 juin, 13 septembre. Après, il va falloir, pour traverser les Vosges, il va falloir 5 mois, puisque la traversée des Vosges est complètement terminée au début du mois de février 1945. Donc avec l'hiver, avec des moyens de communication de plus en plus long pour les Alliés. Hein, il faut ravitailler en essence, en munitions, en nourriture, etc.
0: Et à contrario pour l'armée allemande.
1: Et oui, exactement. Hein, c'est exactement l'inverse, avec des troupes aguerries aussi chez les Allemands, ce qui n'était pas forcément le cas chez les Américains, où c'était les jeunes recrues. Mm-hmm. Donc il faut avoir tout ça en tête. En revanche, le débarquement de Provence, 15 août, début du mois de septembre, donc on est 15 jours, 3 semaines après, ils sont dans les Vosges. Mm-hmm. L'armée Patch, qui va libérer Épinal, et l'armée de Lattes, la première armée française, qui va libérer Mulhouse, etc. etc. Et puis la route Moselle, hein, qui va libérer avec les Goumiers, en particulier, du côté de la Bresse, au Sûr, hein, jusqu'au combat, d'ailleurs, de Noël 44, au sommet du Honeck, avec le 4e régiment de tirailleurs tunisiens, dans lequel combattait le père de Philippe Seguin, qui a été tué vers la Trouée de Belfort, donc quelques semaines avant. Ça va très vite pour remonter avec du Rhône, ça va beaucoup moins vite en venant de Normandie. Et donc, des combats extrêmement durs. Alors, la ville d'Épinal, elle, ne va pas faire l'objet de combats véritablement sanglants, etc. C'est pas juin 40, hein, mais les Américains arrivent donc le 23-24 juin. Ils réussissent à traverser la Moselle, en particulier à Godbey, là où il y avait l'usine de Lagosse à l'époque, et puis le pont Patch actuel, qui n'était qu'à moitié sauté, parce que les Allemands ont fait sauter tous les ponts, donc au mois de septembre 1944. Alors des ponts qui avaient déjà sauté en 40, qui ont été en partie reconstruits et qui ont ressauté complètement en 1944. Sauf que le pont Patch n'a sauté qu'à moitié, parce que deux, malgré nous, Alsaciens, dont M. Rapp, qui est citoyen d'honneur de la ville d'Épinal d'ailleurs, vont saboter les mines allemandes. Donc des Alsaciens recrutés de force. Donc, il n'y a que la moitié du pont qui va sauter. Et donc, les Américains vont pouvoir mettre un élément de pont bêlé très rapidement. Ils n'ont pas à reconstruire tout un pont, de façon à faire passer les premiers chars, donc le matin du 24 septembre.
0: Alors, j'imagine, Jacques Grasser, que cela ne fut qu'une des étapes de cette libération d'Épinal. Et je vous propose qu'on puisse se retrouver dans une prochaine émission pour poursuivre après ce passage de la Moselle grâce à un pont bêlé qui a pu enjamber ce pont patch à moitié détruit et qu'on puisse voir les combats qui ont suivi et la suite de la libération de la capitale vosgienne et de ce département. Je vous propose donc qu'on se retrouve très bientôt sur cette même fréquence. Et quant à vous qui nous écoutez de l'autre côté de la fréquence, justement, retrouvez cette émission en podcast directement sur notre site internet. À très bientôt.

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2: Bonjour à tous. À la une de l'actualité, les Bleus joyeux ce matin après leur victoire contre le Sénégal pour commencer leur mondial hier soir. Succès 3-1 avec un doublé de Kylian Mbappé et un but de Bradley Barcola. L'équipe de France est deuxième de son groupe derrière la Norvège, vainqueur de l'Irak 4-1. Et cette nuit, l'Argentine a battu l'Algérie 3-0 avec un triplé de Lionel Messi. Une vague de chaleur s'installe sur le pays. Météo France prévoit une hausse des températures à partir d'aujourd'hui. 30 à 35 degrés sur une grande partie du pays et jusqu'à 37 degrés localement dans le sud-ouest, le centre-ouest et le centre-est. Le pic est attendu entre vendredi et dimanche avec des pointes pouvant atteindre 40 degrés sur le centre-val de Loire, le Poitou-Charente, l'Île-de-France et la vallée du Rhône. Et comment protéger nos animaux avec ces fortes températures? Les chiens allaitent davantage, les chats cherchent les coins d'ombre ou restent couchés sur le carrelage. Charlotte Le Néguston est vétérinaire. Elle donne des astuces aux propriétaires d'animaux.
3: On hydrate nos animaux régulièrement, donc toujours avoir une bouteille d'eau à portée pour qu'ils puissent boire, comme nous, de toute façon. Les animaux savent pas bien réguler la température, les chats un peu mieux. Et par contre, pour les chiens, non, il ne faut pas qu'ils sortent. Et ne pas hésiter, dans ce cas-là, à leur mettre des chaussettes ou des chaussures. Il existe des chaussures exprès pour pas qu'ils se brûlent. Et si à un moment donné, on a le moindre doute, on a des animaux qui sont agités avec la température, qui ont du mal à reprendre leur respiration, qui respirent fort et tout ça, dans ce cas-là, on n'hésite pas, on les baigne. On les met dans la douche ou dans la baignoire ou dehors avec le tuyau d'arrosage et on les trempe complètement. Parce que nos chiens en particulier sont incapables de suer.
2: Des propos recueillis par Mylène Desbac. Et les serviettes humides, les jouets rafraîchissants et les aliments composés à base d'eau peuvent également aider à la régulation de leur température. Une enseignante d'une école d'Avignon accusée d'avoir attaché un élève de CE2 à sa chaise avec une corde à sauter. Les faits se seraient produits le mois dernier. La mère de l'enfant a déposé plainte pour violence, humiliation et propos racistes présumés. L'enseignante n'a pas repris son poste depuis. Un rassemblement de soutien à la famille est prévu demain soir. Une enquête est en cours. Et du tennis pour terminer, plusieurs Français engagés sur le gazon aujourd'hui. Terence Atman joue en 8e de finale contre Daniil Medvedev au tournoi de Halle en Allemagne. Adrian Manarino est opposé à Arthur Ferry au tournoi du Queens pour une place en quart de finale. Voilà pour l'essentiel de l'actualité en ce mercredi matin. Passez une excellente journée.
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1: Bienvenue dans votre bulletin météo. On s'intéresse au temps de ce mercredi 18 juin. C'est le 169e jour de l'année. Et on souhaite une bonne fête à tous les Léonces. L'indice de fiabilité est très bon cette journée. Le ciel voit passer quelques passages nuageux ce mercredi matin sur l'ensemble du département, mais n'altère en rien le beau temps déjà presque installé. Au fil de l'après-midi, les nuages se réduisent et laissent place à un temps peu nuageux, plus lumineux sur les communes des Vosges. L'indice UV est fort et culmine déjà à 8. En soirée, le ciel se dégage largement, des plaines jusqu'au relief. Cependant, le ciel se voile progressivement en altitude durant la nuit. Les minimales s'échelonnent entre 15 et 16 sur les Hauts-de-Vosges, autour de 16 à 17 degrés au cœur du département et 17 degrés dans l'ouest vosgien. Les maximales atteignent 26 à 28 degrés sur le massif, 29 à 30 du Piémont à la préfecture et 30 à 31 degrés dans la plaine de l'ouest. Le vent est faible sur tout le département, sans rafale notable. Le lendemain jeudi, le ciel se présente dégagé à peu nuageux dès le matin sur l'ensemble des Vosges. On note qu'un petit voile peut se constater dans les plaines des Vosges. L'après-midi conserve un grand soleil, surtout sur le bassin de la Meuse et le bassin spinalien. Quelques nuages à peine visibles peuvent être présents sur les hauteurs géromoises. La soirée et la nuit suivante resteront limpides, des terres d'eau jusqu'aux crêtes. Les minimales montent légèrement et sont les mêmes d'est en ouest avec une valeur globale de 17 degrés. Les maximales, quant à elles, grimpent nettement. On attend 29 à 30 degrés sur les Hauts-de-Vosges et 33 degrés de moyenne sur le reste du département et sur les plaines. Comme la veille, le vent est totalement calme sur tous les secteurs. Pour les jours suivants, la chaleur peut s'accentuer encore avec des maximales qui pourraient approcher, voire dépasser les 35 degrés en plaine dès vendredi, sous un vent de sud parfois soutenu, accompagné de quelques rafales. Quant à vous, vous pouvez retrouver toute l'info météo sur notre site internet radiocristal.org.
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1: L'association du Vieux-Châtel nous annonce sa programmation pour ce mois de juin. Et pour cela, nous sommes en compagnie de Pierre Ménétrier. Vous êtes le trésorier de l'association. Au niveau restauration, c'est encore en cours.
2: Alors, il n'y a plus de fouilles. Toutes les parties qui ont été excavées ont besoin d'entretien constant. Puisque dès qu'on a sorti le monument de terre, il a commencé à s'abîmer. Donc, certaines parties ont été restaurées. Et maintenant, on s'occupe d'un entretien régulier. Et tous les ans, on organise en été des chantiers bénévoles avec l'Union Rempart qui permet d'entretenir le site et de protéger certains murs de l'éboulement.
1: Il faut des techniques bien, bien spécifiques pour la rénovation.
2: Oui, effectivement, on doit travailler avec des techniques de l'époque, donc on fait venir des artisans de qualité qui savent travailler à la chaux l'acier pour remonter les murs tels qu'ils étaient montés à l'époque.
1: Alors on va poursuivre, vous allez nous proposer le retour de vos stages d'artisanat d'art, à quelle période ça se déroule et puis quel en sera le contenu ?
2: Alors, nous lançons effectivement nos stages estivaux. Ça démarrera à partir du 20 juillet jusqu'au 1er août pour la première session, avec au programme un stage de taille de pierre sous la houlette d'une tailleuse de pierre professionnelle. Les stagiaires pourront apprendre la taille de pierre et réaliser une voûte pour l'entrée d'un bâtiment. Nous avons également un stage de forge et ferronnerie d'art avec un forgeron qui intervient au château régulièrement. Et là, cette fois-ci, ce sera la réalisation de deux grilles en fer forgé qui permettront de sécuriser des tours du château. Et enfin, nous aurons également, sur la même période, un chantier de maçonnerie traditionnelle dans lequel les participants pourront reprendre la construction d'un mur du 15e siècle qui est en train de s'abîmer.
1: Pour profiter de ces stages, on imagine bien qu'il y a une réservation nécessaire et quel en sera le tarif ?
2: Alors, pour la taille de pierre, pour 15 jours de pension complète au château, on est à 270 euros par personne. Pour la forge, 15 jours également de pension complète à 350 euros par personne. Et pour le chantier de maçonnerie, pour les 15 jours de pension complète, à 150 euros par personne. Les inscriptions se font sur le site de l'Union Rempart directement. Et l'Union Rempart demande simplement, pour l'assurance, 50 euros supplémentaires, quel que soit le chantier ou le stage choisi.
1: Avant de se quitter, on va vous demander de nous rappeler votre site internet où on peut retrouver toutes vos informations.
2: Alors, on peut nous retrouver sur le site www.chatel-medieval.com. Également, nous suivre sur nos réseaux sociaux, Facebook et Instagram. Et nous sommes toujours disponibles, bien entendu, pour répondre directement aux questions par téléphone. 06 31 15 00 36.
1: Le site culturel de Grand, la Gallo-Romaine, vient nous annoncer sa programmation pour le mois de juin. Et pour cela, nous sommes en compagnie de Sylvie Sigeon, qui est médiatrice culturelle. Alors, Madame Sigeon, on va vous demander de nous présenter dans un premier temps ce grand site archéologique.
3: Oui, alors le site de Grand est un site gallo-romain qui est composé d'un des plus grands amphithéâtres du monde romain et d'une des plus grandes mosaïques d'Europe. Donc ces sites sont in situ, autant pour l'amphithéâtre que pour la mosaïque. Donc il faut traverser le village pour voir les deux monuments antiques.
1: Alors au niveau des horaires d'ouverture de ces sites, comment se déroule la semaine pendant ce mois de juin ?
3: Alors pendant ce mois de juin, les sites, alors que ce soit l'amphithéâtre ou la mosaïque, sont ouverts de 9h30 à 13h et de 14h à 18h. Il faut compter, en visitant librement, environ une heure de visite, une heure trente, en prenant son temps.
1: Donc ça, c'est pour la visite libre. Et puis, si on veut en savoir un peu plus, si on veut se faire guider, avoir vraiment des informations plus fournies, est-ce que vous proposez des choses ?
3: Alors, pour les visites guidées, c'est en cette période de l'année, avant l'été, c'est sur réservation, à partir de 10 personnes.
1: En dehors de ça, le week-end, si on veut venir en famille ou si on a des enfants, est-ce que vous pensez que c'est accessible pour les petits ?
3: Alors, c'est accessible pour tous, famille, enfants, grands-enfants. Nous avons une visite avec soit un dépliant explicatif, c'est un petit livret qui est assez complet. Nous avons également des pupitres dans les monuments, mais également sur tout un circuit qui mène de l'amphithéâtre à la mosaïque. Et nous avons également des audioguides.
1: Les audioguides, vous les avez en plusieurs langues ?
3: Donc, mes audioguides sont disponibles en trois langues, français, anglais et allemand.
1: Donc, ça permet à un grand panel de visiteurs de pouvoir profiter de vos informations.
3: Exactement.
1: On va vous demander de nous rappeler les modalités pour retrouver le programme de vos animations et puis peut-être un téléphone pour les personnes qui souhaiteraient en savoir davantage.
3: Alors, vous pouvez aller sur Facebook. Vous tapez Grand Dorémy, Grand avec un G majuscule et Dorémy avec un D majuscule. Vous pouvez également retrouver les informations sur grandlagalloromaine.vauge.fr, tout en minuscule. Et vous pourrez également appeler au 03 29 06 77 37.
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2: Bonjour à tous, à la une ce matin, début de compétition idéale pour la France au Mondial après sa victoire contre le Sénégal, retour sur ce succès. La chaleur s'installe sur le pays, elle pourrait avoir des conséquences sur les oraux de français et le grand oral du bac. Et des pétroliers iraniens ont franchi le détroit d'Ormuz après 2 mois de blocus par les États-Unis. Avant ça, un coup d'œil sur votre météo, donc un temps agréable au programme, du soleil et un beau ciel bleu, mais on note quelques passages nuageux en matinée sur la moitié nord du pays. Ils vont rapidement se dissiper. Les températures, elles progressent. Ce matin, elles sont comprises entre 18 et 29 degrés. Au meilleur de l'après-midi, il fera 19 à Brest, 26 à Lille, 29 à Nantes, 32 à Paris, 34 à Lyon et jusqu'à 35 degrés à Bordeaux. Mission accomplie pour les Bleus. L'équipe de France a réussi son entrée dans la Coupe du Monde de football hier soir en battant le Sénégal 3-1 à New York, Julie Pierret.
3: Oui, les hommes de Didier Deschamps ont souffert en première période avant de hausser le ton après la pause. Kylian Mbappé a ouvert le score à la 66e minute avant que Bradley Barcola ne fasse le break. Un quart d'heure plus tard, le Sénégal a bien réduit l'écart dans le temps additionnel. Mais Kylian Mbappé, encore une fois, immédiatement répondu avec un doublé. Il entre d'ailleurs un petit peu plus dans l'histoire du football français. L'attaquant du Real Madrid devient, avec 58 réalisations, le meilleur buteur de l'histoire de l'équipe de France. Il dépasse Olivier Giroud et signe aussi son 14e but en Coupe du Monde.
2: Merci Julie. Prochain match de la France, lundi soir à 23h contre l'Irak. Dans l'autre match du groupe de la France, la Norvège l'a emporté 4-1 face à l'Irak, justement. Autre match cette nuit, Argentine-Algérie avec la victoire de l'Argentine, 3-0 et un triplé de Lionel Messi. Une vague de chaleur s'installe sur le pays. Météo France prévoit une hausse des températures aujourd'hui, donc 30 à 35 degrés sur une grande partie du pays et jusqu'à 37 localement dans le sud-ouest, le centre-ouest et le centre-est. Le pic est attendu entre vendredi et dimanche avec des pointes pouvant atteindre 40 degrés sur le centre-val de Loire, le Poitou-Charentes, l'Île-de-France et la vallée du Rhône. Face à la vague de chaleur, les oraux de français, le grand oral du bac pourraient être reportés localement. Le ministre de l'Éducation nationale évoque des décalages de quelques heures ou de quelques jours dans les établissements les plus exposés. L'objectif, garantir de bonnes conditions pour les candidats et les examinateurs. Et comment protéger nos animaux avec ces fortes températures? Les chiens allaitent davantage, les chats cherchent des coins d'ombre ou restent couchés sur le carrelage. Charlotte Lenay-Guston est vétérinaire, elle donne des astuces aux propriétaires d'animaux.
4: On hydrate nos animaux régulièrement, donc toujours avoir une bouteille d'eau à portée pour qu'ils puissent boire, comme nous de toute façon. Les animaux savent pas bien réguler la température, les chats un peu mieux. Et par contre, pour les chiens, non, il ne faut pas qu'ils sortent. Et ne pas hésiter, dans ce cas-là, à leur mettre des chaussettes ou des chaussures. Il existe des chaussures exprès pour ne pas qu'ils se brûlent. Et si à un moment donné, on a le moindre doute, on a des animaux qui sont agités avec la température, qui ont du mal à reprendre leur respiration, qui respirent fort et tout ça, dans ce cas-là, on n'hésite pas, on les baigne. On les met dans la douche ou dans la baignoire ou dehors avec le tuyau d'arrosage et on les trempe complètement. Parce que nos chiens en particulier sont incapables de suer.
2: Des propos recueillis par Mylène Desbac, les serviettes humides, les jouets rafraîchissants et les aliments composés à base d'eau peuvent également aider à la régulation de leur température. Une enseignante d'une école d'Avignon accusée d'avoir attaché un élève de CE2 à sa chaise avec une corde à sauter. Les faits se seraient produits le mois dernier. La mère de l'enfant a déposé plainte pour violence, humiliation et propos racistes présumés. L'enseignante n'a pas repris son poste depuis. Un rassemblement de soutien à la famille est prévue demain soir. Une enquête est en cours. À l'étranger, des pétroliers iraniens ont franchi le détroit d'Ormuz. Après 2 mois de blocus imposés par les États-Unis, un accord de paix sera signé vendredi en Suisse entre Washington et Téhéran. Et l'Iran menace Israël de représailles après des frappes au Liban. Elles ont fait 4 morts hier. Emmanuel Macron accueille à Évian une réunion consacrée à la sécurisation de l'intelligence artificielle en présence de dirigeants de la tech mondiale au dernier jour du sommet du G7. Le sommet va se prolonger ce soir. soir pour Donald Trump par un dîner au château de Versailles. En cyclisme, c'est la première étape du Tour de Suisse. Et si certains favoris du Tour de France ont choisi le Tour Auvergne-Rhône-Alpes pour se préparer, d'autres ont choisi la Suisse. C'est notamment le cas de Tadej Pogacar, double vainqueur sortant. On va retrouver aussi Mathieu Van Der Poel, Primoz Roglic ou encore Lenny Martinez, Valentin Madouas et Romain Grégoire côté français. C'est la fin de votre journal. Passez une excellente journée.
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2: Bienvenue dans votre bulletin météo. On s'intéresse au temps de ce mercredi 18 juin, c'est le 169e jour de l'année, et on souhaite une bonne fête à tous les Léonces. L'indice de fiabilité est très bon cette journée. Le ciel voit passer quelques passages nuageux ce mercredi matin sur l'ensemble du département, mais n'altère en rien le beau temps déjà presque installé. Au fil de l'après-midi, les nuages se réduisent et laissent place à un temps peu nuageux, plus lumineux sur les communes des Vosges. L'indice UV est fort et culmine déjà à 8. En soirée, le ciel se dégage largement, des plaines jusqu'au relief. Cependant, le ciel se voile progressivement en altitude durant la nuit. Les minimales s'échelonnent entre 15 et 16 sur les Hauts-de-Vosges, autour de 16 à 17 degrés au cœur du département et 17 degrés dans l'ouest vosgien. Les maximales atteignent 26 à 28 degrés sur le massif, 29 à 30 du Piémont à la préfecture et 30 à 31 degrés dans la plaine de l'ouest. Le vent est faible sur tout le département, sans rafales notables. Le lendemain jeudi, le ciel se présente dégagé à peu nuageux dès le matin sur l'ensemble des Vosges. On note qu'un petit voile peut se constater dans les plaines des Vosges. L'après-midi conserve un grand soleil, surtout sur le bassin de la Meuse et le bassin spinalien. Quelques nuages à peine visibles peuvent être présents sur les hauteurs géromoises. La soirée et la nuit suivante resteront limpides, des terres d'eau jusqu'aux crêtes. Les minimales montent légèrement et sont les mêmes d'est en ouest avec une valeur globale de 17 degrés. Les maximales, quant à elles, grimpent nettement. On attend 29 à 30 degrés sur les Hauts-de-Vosges et 33 degrés de moyenne sur le reste du département et sur les plaines. Comme la veille, le vent est totalement calme sur tous les secteurs. Pour les jours suivants, la chaleur peut s'accentuer encore avec des maximales qui pourraient approcher, voire dépasser les 35 degrés en plaine dès vendredi, sous un vent de sud parfois soutenu, accompagné de quelques rafales. Quant à vous, vous pouvez retrouver toute l'info météo sur notre site internet radiocristal.org.
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1: Bonjour, comme chaque semaine, je vous donne des astuces pour votre famille. La fête de la musique arrive à grands pas et si cette année, on en profitait pour donner le virus des notes et des rythmes à nos enfants.
2: Oh oui, j'adore la musique.
1: Pas de panique, pas besoin de vider votre compte en banque pour acheter un piano à queue. Ce matin, on passe en mode geek et mélomane avec deux applications 100% gratuites et géniales pour éveiller les plus petits.
2: Je sens que je vais aimer ce que tu vas nous présenter.
1: On commence avec mon coup de cœur pour les plus jeunes dès 5 ans, ça s'appelle Musique Crabe. Alors oui, le solfège, ça peut faire peur. On revoit tous ces lignes noires un peu austères. Eh bien là, c'est tout l'inverse. Votre enfant suit un petit crabe rigolo qui saute de note en note sur une portée marine. Le but, reconnaître la note et la jouer sur un petit clavier spatial. C'est ultra visuel, très coloré et sans s'en rendre compte, l'oreille se forme et la mémoire travaille. Le jeu est entièrement gratuit et c'est un violoncelliste de l'Opéra de Paris qui l'a créé. Autant vous dire que c'est validé par les pros.
2: Tu peux télécharger l'application.
1: Pour les un petit peu plus grands ou ceux qui ont déjà le rythme dans la peau, direction Incredibox. C'est un ovni, mi-jeu, mi-outil de création. Le principe, vous pilotez une bande de personnages animés un peu loufoques, vous leur glissez un accessoire, un chapeau, des lunettes et hop, chacun se met à faire un son. Une ligne de basse, un rythme de beatbox ou une mélodie au synthé. Les enfants adorent parce qu'on devient DJ en trois clics. On assemble les sons, on crée son propre morceau d'électro, de hip-hop ou de pop et le rendu est toujours harmonieux. La version de démonstration sur navigateur ou l'application de base permet déjà

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1: L'association Noctua, installée à la chapelle de la Chuche à côté de Saint-Étienne-lès-Remiremont, poursuit sa programmation. Nous sommes en compagnie de sa présidente, Isabelle Sartori. Et à l'approche de l'été, bien entendu, l'association Noctua n'est pas en reste pour proposer un programme. C'est un week-end chargé les 20 et 21 juin.
2: Oui, alors le samedi 20 juin, nous ne serons pas à la chapelle de la Chuche, mais nous serons toujours à Saint-Étienne-lès-Remiremont et devant la SMA, la salle multi-activité de la commune de Saint-Étienne. Alors elle est située à deux pas de l'église. En face, il y a la halle des sports, donc vous ne pouvez pas vous tromper, c'est route de Xénois. C'est une très belle salle dont on profitera. Alors, on sera à l'extérieur si la météo le permet et on ouvrira le samedi 20 juin les hostilités à 18h avec une compagnie qui n'a pas son pareil pour mettre l'ambiance, pour mettre le feu, et un niveau également rarement égalé. C'est une compagnie qui propose de la musique et puis également de la danse. Donc, c'est un spectacle de musique de rue et de chorégraphie de grande tenue avec la compagnie WAB et les étincelles dans Sweet Soul Train. Pour danser, vibrer, pour être ensemble et s'éclater, ne manquez pas ce rendez-vous. Une fois à 18h et une deuxième fois à 20h. Et entre les deux, il y aura un spectacle avec trois circassiens belges qui sont spécialistes des portées acrobatiques dans un spectacle intitulé « La vie est plus belle sans lunettes ?» Point d'interrogation, vous comprendrez pourquoi en allant voir le spectacle, parce que bien sûr il y a une histoire, il y a beaucoup d'humour et une grande capacité de portée acrobatique. C'est bluffant, c'est scotchant et c'est vraiment un très très bon spectacle. Voilà, donc une petite soirée bien sympa.
1: Et ça, ce n'est que le premier jour, puisque le lendemain, à nouveau, on remet le couvert, mais cette fois-ci, une thématique santé. Vous diversifiez dans les thématiques que vous proposez.
2: Oui, parce que c'est l'occasion aussi. Alors là, retour à la chapelle, hein, bien sûr, on revient à la chapelle de la Chuche, avec une journée consacrée à la santé. Puisque le matin, il y aura un atelier sur la santé mentale, donc entre 9h30 et 12h30, qui s'adresse à tous ceux qui s'intéressent à ce sujet. Simplement, si vous vous intéressez aux autres, à ce qu'ils peuvent ressentir, comment se comporter, comment détecter quelqu'un qui est en souffrance mentale, comment agir avec lui, comment se comporter, c'est très intéressant. Et donc, ça sera un atelier pour une quinzaine de personnes. Donc, si vous êtes intéressé, n'hésitez pas à vous manifester. Et ensuite, on retrouvera la compagnie À Demain, J'espère, pour un spectacle qui est une création et qui sera proposé à 16h. Ce spectacle s'intitule Le Grand Blanc. Alors en fait, c'est un spectacle enquête sur l'hôpital public qui fait appel à la participation de tout le monde et qui nous interroge sur l'hôpital public précisément. Donc ça sera un spectacle qui nous permet de réfléchir, bien sûr, et avec évidemment beaucoup d'humour, parce que cette compagnie a un humour évidemment énorme. Une journée pas banale, mais qui se fera toujours dans une bonne ambiance, rassurez-vous, il n'y a pas de problème. Ça sera donc le dimanche 21 juin, la chapelle de la Chuche, à partir de 9h30.
1: Alors Isabelle, rappelez-nous les contacts de l'association Noctua, téléphone et site internet.
2: Alors, on fait tout ça, c'est très simple Gaëlle, on peut téléphoner directement, c'est 06 09 37 88 20. Et il y a un site, évidemment, pour avoir de nouveau la programmation jusqu'au 15 août, Noctua, N-O-C-T-U-A, tiré du 6, spectacle au pluriel, point FR.
1: Evodia lance une nouvelle édition de collecte de téléphones portables. Pour en parler, je suis en compagnie de Manon Antoine Barbeau, responsable de communication pour Evodia. Et avec vous, donc, on va se pencher sur cette collecte, une collecte qui n'est pas originellement organisée par Evodia. Evodia y participe, c'est bien cela ?
3: C'est ça.
1: Alors, qui l'organise ?
3: En fait, c'est Écosystème. Écosystème, c'est un éco-organisme en fait, qui est agréé par les pouvoirs publics et qui s'occupe de la seconde vie des déchets électriques et électroniques à l'échelle nationale, qui organise effectivement cette collecte à l'occasion du Tour de France, dont il est partenaire officiel. Et Evodia participe depuis l'année dernière à cette collecte à l'échelle des Vosges.
1: Et donc, depuis l'année dernière que vous participez, ce sont combien de téléphones qui ont été collectés ?
3: L'année dernière, nous avons collecté plus de 1100 téléphones à travers le département, ce qui nous a permis d'avoir la deuxième place au niveau national, donc ce qui est un très beau score qu'on aimerait battre cette année.
1: Sans être un concours pour autant, mais oui. Voilà. Alors, Pourquoi est-ce que ces téléphones sont collectés ?
3: Alors, ces téléphones sont collectés pour deux raisons. La première, c'est qu'il y a quand même plus de 46 millions de téléphones qui dorment dans nos tiroirs et qui contiennent de nombreuses matières qu'on pourrait valoriser. Donc, effectivement, cette collecte permet de faire un geste pour préserver toutes ces ressources. Et le second volet, c'est effectivement le côté solidaire de cette collecte, puisqu'on sait tous que le téléphone, c'est un appareil quand même emblématique du lien social. Et c'est en fait les téléphones qui sont reconditionnés suite à cette collecte permettent d'être redistribués à des personnes qui n'auraient pas de téléphone.
1: Alors, on va déjà devenir très pratique pour les Vosgiens aujourd'hui. Cette collecte a déjà commencé, elle se poursuit jusqu'à quand ?
3: Ça a lieu du 5 juin au 11 juillet, avec un certain nombre de points de collecte sur tout le territoire.
1: Quels sont-ils ces points de collecte en quelques mots ? Où est-ce qu'on peut déposer ces téléphones ?
3: Alors, on a environ 25 points de collecte sur le territoire, dans les déchetteries ou les communautés de communes, les syndicats de collecte. C'est réparti un peu sur tout le territoire et voilà, tout le monde peut les déposer dans tous ces points de collecte.
1: Alors, vous avez dit que les téléphones étaient ensuite reconditionnés quand c'est possible. Qu'est-ce qu'ils deviennent, tous ces téléphones ?
3: Alors déjà, il y a trois choses importantes à savoir par rapport à cette collecte téléphone. C'est que donc on reprend tous les téléphones, qu'ils soient fonctionnels ou non, à clapet, à touche, tactile, peu importe leur état, et ils auront tous une seconde vie dans ce processus. Et ce qu'il faut savoir également, c'est que toutes les données personnelles des téléphones sont effacées, puisque l'organisme qui les récupère pour les reconditionner est agréé pour vider toutes les données sensibles qu'on pourrait avoir sur nos téléphones. C'est effectivement un frein, voilà, parce qu'on sait tous qu'on a des contacts, on a des photos, on a plein de choses voilà, qui sont assez sensibles et assez très personnelles. Donc ça, c'est quelque chose qui est effectivement souvent évoqué quand on parle de cette collecte. Et là, donc, les téléphones, ils sont pris en charge ensuite par les ateliers du bocage. Voilà, ils sont partenaires d'écosystèmes, ils sont dans l'ouest de la France, et eux, en fait, ils sont chargés de reconditionner les téléphones qui sont possibles à reconditionner, et le reste part en recyclage, donc c'est-à-dire que c'est démantelé, et ensuite on peut récupérer les matières qui sont à l'intérieur. Donc voilà, ça sert à fabriquer de nouveaux produits qu'on peut redistribuer ensuite.
1: Eh bien, ce que je vous propose pour conclure, c'est de rappeler à nos auditeurs où est-ce qu'on peut se renseigner sur ce dispositif. Evodia a un site web, bien entendu, mais oui, vous communiquez également par les réseaux sociaux.
3: Tout à fait, oui. Toutes les infos sont disponibles sur notre site internet, avec notamment les points de collecte où on peut se rendre pour déposer les téléphones. Et puis, on communique également sur nos réseaux sociaux, Facebook, Instagram et LinkedIn.
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2: Bonjour à tous, à la une de l'actualité, le sourire des Bleus ce matin après leur victoire contre le Sénégal pour commencer leur mondial hier 3-1 avec un doublé de Kylian Mbappé et un but de Bradley Barcola. L'équipe de France est deuxième de son groupe derrière la Norvège, vainqueur de l'Irak 4-1. Cette nuit, l'Argentine a battu l'Algérie 3-0 avec un triplé de Lionel Messi et l'Autriche a battu la Jordanie 3-1. Face à la vague de chaleur sur le pays, les oraux de français et le grand oral du bac pourraient être reportés localement. Le ministre de l'Éducation nationale évoque des décalages de quelques heures ou de quelques jours dans les établissements les plus exposés. L'objectif, garantir de bonnes conditions pour les candidats et les examinateurs. La ville de Chenôve, près de Dijon, va instaurer un couvre-feu pour les mineurs après plusieurs semaines de violences urbaines. Le week-end dernier, des tirs de mortier, des poubelles incendiées et des dégradations ont perturbé la circulation du tramway. Des affrontements ont eu lieu avec les forces de l'ordre. 3 mineurs ont été interpellés. Le couvre-feu pourrait entrer en vigueur dans 2 jours et durer jusqu'au 17 juillet. Et en volley, 5e match de Ligue des Nations pour l'équipe de France féminine. Les Bleus jouent contre le Brésil. Les Françaises vont tenter de décrocher leur 2e victoire face aux Brésiliennes, encore invaincues dans la compétition.
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1: Bienvenue dans votre bulletin météo. On s'intéresse au temps de ce mercredi 18 juin, c'est le 169e jour de l'année, et on souhaite une bonne fête à tous les Léonces. L'indice de fiabilité est très bon cette journée. Le ciel voit passer quelques passages nuageux ce mercredi matin sur l'ensemble du département, mais n'altère en rien le beau temps déjà presque installé. Au fil de l'après-midi, les nuages se réduisent et laissent place à un temps peu nuageux, plus lumineux sur les communes des Vosges. L'indice UV est fort et culmine déjà à 8. En soirée, le ciel se dégage largement, des plaines jusqu'au relief. Cependant, le ciel se voile progressivement en altitude durant la nuit. Les minimales s'échelonnent entre 15 et 16 sur les Hauts-de-Vosges, autour de 16 à 17 degrés au cœur du département et 17 degrés dans l'ouest vosgien. Les maximales atteignent 26 à 28 degrés sur le massif, 29 à 30 du Piémont à la préfecture et 30 à 31 degrés dans la plaine de l'ouest. Le vent est faible sur tout le département, sans rafales notables. Le lendemain jeudi, le ciel se présente dégagé à peu nuageux dès le matin sur l'ensemble des Vosges. On note qu'un petit voile peut se constater dans les plaines des Vosges. L'après-midi conserve un grand soleil, surtout sur le bassin de la Meuse et le bassin spinalien. Quelques nuages à peine visibles peuvent être présents sur les hauteurs jéromoises. La soirée et la nuit suivante resteront limpides, des terres d'eau jusqu'aux crêtes. Les minimales montent légèrement et sont les mêmes d'est en ouest avec une valeur globale de 17 degrés. Les maximales, quant à elles, grimpent nettement. On attend 29 à 30 degrés sur les Hauts-de-Vosges et 33 degrés de moyenne sur le reste du département et sur les plaines. Comme la veille, le vent est totalement calme sur tous les secteurs. Pour les jours suivants, la chaleur peut s'accentuer encore avec des maximales qui pourraient approcher, voire dépasser les 35 degrés en plaine dès vendredi, sous un vent de sud parfois soutenu, accompagné de quelques rafales. Quant à vous, vous pouvez retrouver toute l'info météo sur notre site internet radiocristal.org.
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1: C'est notre rendez-vous de musique récréative, c'est le kiosque à musique, une émission que vous a préparée et que vous présente Pierre-Yves Deroux.

Une polka française dont on est sûr qu'elle fut composée par Karel Komsak, père, en 1884. La dédicace de cette composition est très particulière puisqu'elle est faite en reconnaissance à un prêtre allemand, Johann Schleyer, inventeur d'un langage universel, totalement oublié, mais supplanté par cet autre langage que nous connaissons maintenant sous le nom d'espéranto. Il y eut en fait trois générations de compositeurs portant le même nom Komsak et le même prénom Karel. La famille Komsak était originaire de Tchécoslovaquie et plus exactement de Bohême du Sud, où en 1823 le père fonda avec succès à Prague son propre orchestre, dans lequel d'ailleurs nous retrouvons comme violon alto un certain Antonin Dvorak, et Karel Komsak Junior, son fils, jouait lui du violon.

Comme tout compositeur dans cet empire austro-hongrois du début du 19e siècle, Karel Komsák-Peer intégra l'armée impériale austro-hongroise pour diriger les orchestres militaires, comme d'ailleurs le firent plus tard son fils et son petit-fils. C'était une tradition chez les Habsbourg.

Attaque, c'était un galop dont on n'est pas sûr que l'auteur soit bien Karel Komsak, père, tant leur production de cette dynastie que je vous présente aujourd'hui fut prolifique. Le plus célèbre de ces trois Komsak demeure sans doute le fils. Vienne l'avait surnommé le musicien de Bohème. Né à Prague en 1850, il se tua en descendant d'un train à Baden, l'une de ces petites villes thermales de cartes postales tout près de Vienne. C'était un dimanche de Pâques de 1905. Il était particulièrement reconnu à Vienne pour ses pot-pourris qui s'appuyaient sur des mélodies populaires, comme d'ailleurs cette marche intitulée « Adieu du soldat » qui reprend des chants de soldats de la fin du XIXe siècle de l'armée austro-hongroise.

Adieu du soldat, une marche que composa Karel Komzak fils, interprétée pour la première fois à Vienne en 1888. Les meilleures œuvres de Komzak contiennent des exemples d'une originalité harmonique assez inhabituelle pour l'époque. Preuve en est avec ce galop, ou si vous aimez mieux cette polka rapide, c'était un genre dans lequel Komzak excellait.

0: Une polka rapide de Karel Komsak Junior qui ne porte aucun titre particulier. Un genre d'ailleurs où excellait ce compositeur pragois qui fit les beaux jours de la musique viennoise dans l'empire austro-hongrois de cette dernière moitié du 19e siècle. Une famille de compositeurs complètement oubliés de nos jours, mais que nous découvrirons aujourd'hui tout au long de notre émission.
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0: Komsak avait élu domicile dans une petite ville de rêve, agréable et romantique, pleine de charme, avec une atmosphère inimitable, entourée par les vertes collines de la forêt viennoise. Bref, une vraie ville d'opérette. C'était et c'est Baden. Il était là le directeur et le chef d'orchestre de cette ville de cure où les concerts rythmaient les saisons des curistes. Il présenta dans un concert de bienfaisance le 30 juillet 1898 cet hymne aux filles de Baden, titre de la valse que je vous présente maintenant.

Baden, une ville d'eau à proximité de Vienne, mais aussi la ville des Jardins et des Roses ou la cour des Habsbourg, les derniers empereurs de l'Empire austro-hongrois, y passent tous les étés entraînant avec elle la noblesse, la riche bourgeoisie viennoise, ainsi que les artistes et les gens du monde entier. Mozart, Beethoven composèrent à Baden, Liszt, Schubert y ont séjourné, tout comme Lanner, les Strauss, mais aussi Marie-Louise, l'épouse de Napoléon, le comte de Reichstadt, Metternich, y ont eux aussi passé beaucoup, beaucoup d'étés.

C'est notre rendez-vous de musique récréative, c'est le Kiosque à musique, une émission que vous a préparée et que vous présente Pierre-Yves Deroche. C'est la découverte de trois générations de compositeurs les plus exceptionnels mais complètement oubliés de nos jours dont il va être question. Ils portent le même nom, Komsak, le même prénom, Karel, et ils viennent de la Bohême du Sud. Le fils fut sans doute le plus connu à l'époque de cet empire austro-hongrois du XIXe siècle.

comme Sack, et en particulier l'archiduc Rainer et son épouse Marie-Caroline en juin 1901. Leur noce d'or se fête dans le parc des Thermes, un parc aux mille roses dans cette bonne ville de Baden. Karel Komsak et son orchestre leur dédient cette marche.

Marche de l'archiduc Rainer, composée par Karel Komsak en 1901 pour ses noces d'or. L'interprétation en était faite par le magnifique ensemble de Razumovsky, Symphonie Orchestra, regroupant les meilleurs musiciens de Slovaquie. Un enregistrement très récent que dirigeait Christian Polak.

Baden, une ville d'eau, mais aussi la ville des jardins et des roses, où la cour des Habsbourg, dernier empereur de l'Empire austro-hongrois, y passe tous les étés, entraînant avec elle la noblesse ou la riche bourgeoisie viennoise, ainsi que les artistes et les gens du monde entier. Mozart, Beethoven composèrent à Baden. Liszt et Schubert y ont séjourné, tout comme Joseph Lanner, les

grosses tireurs, méloqueurs, etc. Et derrière ces façades classiques de Baden, Marie-Louise, l'épouse de Napoléon, le comte de Reichstadt, Metternich, y ont passé eux aussi beaucoup d'été. Karel Komsak compose cette très belle valse en l'honneur de sa ville de Baden.

0: Magnifique valse, hommage à la ville de Baden, interprétée par l'Orchestre philharmonique tchécoslovaque sous la direction de Václav Neumann.
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0: La fin de la vie de Karel Komzak fut marquée sans nul doute par la série de concerts qu'il donna à l'Exposition universelle de Saint-Louis aux États-Unis du mois d'août au mois d'octobre 1904. Il composa cette magnifique orchestration intitulée « La magie de mai », une valse.

Ce rendez-vous du kiosque à musique est terminé. C'était une émission que vous présentez et que vous avez préparée, Pierre-Yves Deroche. Je vous dis au revoir à toutes et au revoir à tous. À la semaine prochaine pour de nouveaux voyages musicaux. À bientôt.

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1: Bonjour à tous. L'essentiel de l'actualité, l'intelligence artificielle s'invite au G7 à Évian. Aujourd'hui, plusieurs dirigeants du secteur participent à un déjeuner de travail consacré à la sécurisation de l'IA. Une déclaration commune sur l'interdiction des réseaux sociaux aux moins de 15 ou 16 ans pourrait aussi être publiée. Le ministre de l'Éducation nationale, Édouard Geoffrey, a donné des précisions sur les possibles reports des oraux du baccalauréat en raison de la chaleur. Aucune température seuil n'a été fixée. Les décisions seront prises localement selon les conditions dans les établissements. Si un report est nécessaire, les candidats et les membres des jurys seront prévenus au plus tard vendredi pour des épreuves qui pourraient être décalées de quelques jours. Les eurodéputés doivent se prononcer aujourd'hui sur l'autorisation des nouveaux OGM dans l'Union européenne. Ces plantes génétiquement modifiées sont présentées par les défenseurs comme un moyen de mieux résister à la sécheresse ou aux maladies. Mais le texte suscite des inquiétudes chez certains agriculteurs et des élus. Ils dénoncent l'absence d'étiquetage pour les consommateurs. Et puis mission accomplie pour les Bleus. L'équipe de France a réussi son entrée dans la Coupe du Monde de football en battant le Sénégal 3-1 hier soir. Prochain match de la France, ce sera lundi soir à 23h contre l'Irak.
2: Bienvenue dans votre bulletin météo. On s'intéresse au temps de ce mercredi 18 juin, c'est le 169e jour de l'année, et on souhaite une bonne fête à tous les Léonces. L'indice de fiabilité est très bon cette journée. Le ciel voit passer quelques passages nuageux ce mercredi matin sur l'ensemble du département, mais n'altère en rien le beau temps déjà presque installé. Au fil de l'après-midi, les nuages se réduisent et laissent place à un temps peu nuageux, plus lumineux sur les communes des Vosges. L'indice UV est fort et culmine déjà à 8. En soirée, le ciel se dégage largement, des plaines jusqu'au relief. Cependant, le ciel se voile progressivement en altitude durant la nuit. Les minimales s'échelonnent entre 15 et 16 sur les Hauts-de-Vosges, autour de 16 à 17 degrés au cœur du département et 17 degrés dans l'ouest vosgien. Les maximales atteignent 26 à 28 degrés sur le massif, 29 à 30 du Piémont à la préfecture et 30 à 31 degrés dans la plaine de l'ouest. Le vent est faible sur tout le département, sans rafales notables. Le lendemain jeudi, le ciel se présente dégagé à peu nuageux dès le matin sur l'ensemble des Vosges. On note qu'un petit voile peut se constater dans les plaines des Vosges. L'après-midi conserve un grand soleil, surtout sur le bassin de la Meuse et le bassin spinalien. Quelques nuages à peine visibles peuvent être présents sur les hauteurs jéromoises. La soirée et la nuit suivante resteront limpides, des terres d'eau jusqu'aux crêtes. Les minimales montent légèrement et sont les mêmes d'est en ouest avec une valeur globale de 17 degrés. Les maximales, quant à elles, grimpent nettement. On attend 29 à 30 degrés sur les Hauts-de-Vosges et 33 degrés de moyenne sur le reste du département et sur les plaines. Comme la veille, le vent est totalement calme sur tous les secteurs. Pour les jours suivants, la chaleur peut s'accentuer encore avec des maximales qui pourraient approcher, voire dépasser les 35 degrés en plaine dès vendredi, sous un vent de sud parfois soutenu, accompagné de quelques rafales. Quant à vous, vous pouvez retrouver toute l'info météo sur notre site internet radiocristal.org.
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2: Ananias. Nous avons déjà eu l'occasion d'évoquer un autre personnage qui porte ce très beau nom qui veut dire en hébreu « Dieu fait grâce ». Mais celui dont nous allons parler aujourd'hui peut nous paraître paradoxal par rapport à ce nom, puisque c'est un personnage qui a été condamné et même qui est mort. La Bible raconte aussi des histoires de gens qui ne servent pas de modèle, mais au contraire, qui sont des mauvais exemples. Et cet Ananias en est un. Lorsque le livre des Actes des Apôtres nous raconte la vie de l'église chrétienne primitive à Jérusalem, il nous fait surtout remarquer que ces chrétiens partageaient leurs biens. Ils vendaient leurs propriétés, ils partageaient ce qu'ils avaient, de façon à ce que personne ne soit dans la disette, mais que tous soient sur un pied d'égalité. Et c'est un magnifique programme, mais qui est difficile, parce qu'il y a des fois des gens qui ne jouent pas le jeu honnêtement. Et après nous avoir mentionné l'exemple d'un personnage qui va revenir ensuite dans l'histoire et qui s'appelle Barnabas et qui lui avait vendu un champ et apporté la totalité de la somme récoltée par cette vente aux apôtres, on nous présente Ananias qui, lui, vend aussi un terrain, mais qui, en discussion avec sa femme Saphira, décide de n'apporter qu'une partie et de faire croire que c'est la totalité du prix de la vente. Il apporte cet argent devant le collège des apôtres et là, Pierre entend. Mais en entendant son discours, Pierre a comme une révélation qui lui permet de discerner que c'est un mensonge. Et il lui dit « Comment se fait-il, Ananias, que tu aies livré ton cœur au diable, qu'en quelque sorte tu te sois laissé prendre au piège du mensonge pour te faire passer pour quelqu'un de très généreux ?» alors que finalement, tu ne l'es pas vraiment. Et en entendant cela, le texte nous dit que Ananias est tombé raide mort. Non pas que Pierre ait prononcé une malédiction contre lui, mais on a l'impression, en lisant le texte, que c'est comme s'il avait eu une crise cardiaque qui l'ait foudroyé brutalement. Il tombe raide mort. Et l'histoire se poursuit en nous disant que peu de temps après, sa femme arrive, qu'elle est interrogée par les apôtres qui lui demandent « Est-ce que c'est bien à ce prix-là que vous avez vendu cette propriété que vous aviez ?» Et la femme va confirmer tout à fait naïvement et conformément à ce qu'elle avait conçu avec son mari. Et finalement, elle aussi va mourir. Et on comprend que le texte se termine en nous disant que ça a jeté un froid et l'épouvante non seulement parmi les premiers chrétiens, mais aussi parmi la population de Jérusalem qui a forcément entendu parler de ce fait divers désastreux. Je crois que c'est intéressant et important de savoir que si on porte un nom comme celui d'Ananias, qui veut dire « Dieu fait grâce », ça ne veut pas dire que Dieu n'est pas prêt à pardonner un acte de malhonnêteté, de mensonge, de tricherie. Mais encore faut-il que cet acte, on le reconnaisse, qu'on soit prêt à le confesser, à dire « bah oui, je me suis trompé, j'ai fait erreur, je n'aurais pas dû faire cela, je désire faire autrement », plutôt que de s'entêter à dire que c'était bien ça, à confirmer un mensonge, à confirmer une malhonnêteté. Et je crois que l'un des grands drames de nous, êtres humains, c'est que nous avons tendance à nous embourber dans les fautes que nous commettons. Et alors, à un moment, Dieu ne peut plus nous faire grâce. C'est dommage, parce que c'est vraiment le Dieu de la grâce. On peut lire cette histoire dans le chapitre 5 du livre des Actes des Apôtres.
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Le protestantisme pour les nuls, eh bien, c'est l'histoire de la réforme et des églises protestantes, l'expression de la foi, les grandes familles de protestants, les confessions et les déclarations, tout ceci présenté par Éric Denimal au travers d'une série d'émissions.

0: Éric Denimal, bonjour.
1: Bonjour.
0: Pour ceux qui nous écoutent depuis quelques années, eh bien, ils sont familiers de votre voix. Vous êtes venu nous présenter la Bible pour les nuls. Et nous avons parlé, je crois, de la Bible pour les nuls peut-être pendant presque un an, il me semble.
1: Oui, c'était un gros livre.
0: On prendra moins de temps, en tout cas sur l'antenne, pour le protestantisme pour les nuls. Ceci dit, je voudrais présenter à nos auditeurs ce livre qui vient de paraître aux éditions First Edition et qui a, dites-moi combien, 400 pages.
1: Non, pas tout à fait.
0: Que 350.
1: 350, c'est déjà pas mal.
0: Que 350, le protestantisme pour les nuls. Pourquoi ce livre ?
1: Parce qu'il me semblait qu'il manquait un peu à la collection. Il y avait le catholicisme pour les nuls, le judaïsme pour les nuls, pourquoi pas le protestantisme. Et puis parce que souvent on se pose des questions sur le protestantisme, on ne sait pas très bien qui sont les protestants, on les dit souvent divisés. On les dit souvent nombreux, avec beaucoup de tribus. On les dit souvent très différents ou trop proches des catholiques. Ça dépend un petit peu le point de vue. J'avais envie de faire un petit peu l'état des lieux. Et puis, parce que le protestantisme est aussi un courant du christianisme qui est en évolution, avec beaucoup de changements. Il s'est passé en France beaucoup de choses autour du protestantisme. Il y a eu l'unification, si j'ose dire, entre les luthériens et les réformés, avec la création de l'Église protestante unie de France. Alors, je ne sais pas très bien comment on prononce ça, parce que ça s'écrit « épute-feu ». Mais enfin, bref. Et puis, il y a eu aussi, au sein du mouvement évangélique, des rapprochements importants avec la création du Comité national des évangéliques de France, qui est la fusion de l'Alliance évangélique et de la Fédération évangélique. Alors, vous voyez, il y a toutes sortes de mouvements comme ça. Et au-delà du mouvement, au-delà des stratégies plus ou moins politiques, entre guillemets, il y a le message de l'Évangile qui continue à être diffusé avec un certain dynamisme, puisque le protestantisme est sans doute la religion dans le christianisme qui est en évolution le plus constant, étonnamment.
0: Vous avez des chiffres, d'ailleurs,
1: au niveau mondial, je ne les ai pas tout à fait en tête, là, vous me prenez un peu par surprise, mais il y a une évolution assez importante, y compris en France. On dit qu'en France, il y a une nouvelle église protestante tous les 10 jours, ce qui est assez hallucinant. Alors, ce sont des petites structures, naturellement, mais ça montre un certain dynamisme. Et le dynamisme est tellement important que le nouveau pape François, lorsqu'il était en Amérique latine il n'y a pas très longtemps, a trouvé que les catholiques devaient faire de gros efforts pour récupérer tous les catholiques qui étaient partis dans les mouvements évangéliques. Donc vous voyez, il y a encore des petites guéguerres qui existent avec fond d'œcuménisme étonnant.
0: Je voudrais en revenir d'ailleurs à la page 1, à l'introduction de votre livre. Vous écrivez, l'historien Patrick Cabanel et professeur d'université signale que le protestantisme n'a jamais été aussi dynamique et conquérant que ces 40 dernières années.
1: Oui, on est en face de cette réalité-là. Alors dans le protestantisme, il y a plusieurs familles et les familles qui bougent le plus, si j'ose dire, ce sont celles qui sont dans le courant pentecôtiste, charismatique. Et tout cela demande des explications. Quelle est la différence justement entre un pentecôtiste, un baptiste, un réformé, un calviniste, un luthérien ? Voilà, ça c'est aussi l'objet du livre.

0: parfois même protestants et qui ont du mal à expliquer leur appartenance ou dans quelle frange du protestantisme ils se situent. Donc voilà, la collection est toujours pour le grand public et pour toutes les personnes qui ont le souci de s'informer et de s'informer assez sérieusement.
1: Alors, sur la première page, il est écrit donc on y trouvera l'histoire de la réforme et des églises protestantes, les rites, les sacrements, les expressions de la foi, les grandes familles luthériennes, les grandes familles, pardon, du protestantisme luthérien, réformé, évangélique, les confessions et les déclarations. Est-ce qu'au travers de ce travail qui est complet, qui est important en tout cas, est-ce qu'il y a des choses qui vous ont touché, étonné?
0: Ce qui m'a étonné, c'est que l'histoire est toujours un peu la même. Je crois que l'Ecclésiaste avait raison de dire « rien de nouveau sous le soleil ». Il y a effectivement sans cesse une histoire qui se déroule tout le temps un peu de la même façon. On voit ça dans l'Ancien Testament, hein, il y a toujours des périodes d'euphorie et puis on perd un petit peu de vue Dieu et la foi et puis alors on tombe dans les malheurs et puis on appelle au secours et puis les prophètes disent mais enfin vous savez vous l'avez bien cherché et puis on appelle encore au secours et puis Dieu répond et tout le monde est à nouveau enthousiaste et puis le temps passe et puis on oublie un peu Dieu et puis voilà. Et avec l'histoire de l'Église c'est un petit peu la même chose. Il y a toujours un peuple qui se veut fidèle et puis qui se fait piéger par l'institution. L'institution qui se fige, l'institution qui tue la foi et puis un certain nombre de personnes qui veulent à l'intérieur ou à l'extérieur rebouger un petit peu tout ça, changer un petit peu les frontières, changer un petit peu l'état des lieux et revenir à Dieu. Alors on revient à Dieu avec plus ou moins de chance, avec plus ou moins de facilité, avec plus ou moins de réussite. Et puis les choses vont bien, et puis ça va bien pendant un siècle ou deux, et puis c'est reparti pour un tour. Enfin bref, c'est toujours la même histoire, et aujourd'hui on est à une période où eh bien, il va falloir qu'on redynamise un petit peu la foi et que le protestantisme rappelle aussi ce qui a fait sa valeur et ce qui a fait sa réalité.
1: 2000 ans d'histoire, vous vous dites, il y a eu des hauts et beaucoup de bas. Ça, en compilant toute cette histoire de 2000 ans de réformes et puis d'arrêts dans les réformes, etc., ça ne vous a pas découragé?
0: Non, mais ça ne m'a pas découragé. Je trouve que si l'homme a parfois perdu la foi en Dieu, Dieu continue à avoir la foi en l'homme et il espère encore au travers d'eux un certain nombre de choses. Alors j'espère que je ne me trompe pas quand j'imagine ça, mais je pense que de toute façon, le message de Dieu sera toujours le message de Dieu. Que les hommes l'acceptent ou qu'ils ne l'acceptent pas, qu'ils l'acceptent plus ou qu'ils l'acceptent moins, qu'ils le prennent de loin ou qu'ils le prennent de près, le message ne change pas. C'est nous, en fonction du message. Et nous avons peut-être tout intérêt à nous souvenir que si quelque chose nous transforme réellement en profondeur, ce n'est pas nous-mêmes, mais c'est le message de l'Évangile.
1: Merci Éric Denimal. Et puis pour continuer en quelque sorte cette conversation avec vous, j'invite nos auditeurs à découvrir donc ce nouveau livre dans les éditions First Edition, Le protestantisme pour les nuls.
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2: La météorologie, c'est plein de charme. On entend parler des îles britanniques, de la Scandinavie, du sud des Alpes. Il y a peu de cyclones, heureusement. Mais souvent, un anticyclone, celui des Açores, doit être comme un bon chien qui garde notre soleil. Et puis, il y a les dépressions, que l'on comprend si bien et qui tournent en sens inverse des aiguilles de la montre, tout comme les dépressions qui nous tombent dessus et qui tournent aussi en sens inverse de la vie et qui nous la défont. Prévision jusqu'à demain soir. Bon, il faut bien prendre le temps comme on nous l'annonce et la pluie comme elle vient. Les précipitations se précipitent sans nous demander notre avis. Mais ce n'est pas une raison pour accrocher notre vie seulement à notre parapluie. Elle est faite, notre vie, pour être accrochée par n'importe quel temps bien au-dessus des nuages, car au-delà des nuages, c'est l'espérance. Et l'espoir, c'est bien connu, fait vivre. Mais seul l'espoir en Dieu promet le salut et la vie éternelle.

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2: Bonjour à tous. À la une ce midi, la chaleur s'installe en France avec des pics de 40 degrés à prévoir d'ici la fin de la semaine. Sur la route, les refus d'obtempérer augmentent, plus 10% en un an. Et en football, la France portée par Kylian Mbappé hier pour battre le Sénégal à la Coupe du Monde. Avant ça, un coup d'œil sur votre météo avec un grand soleil donc sur l'ensemble du pays. Pas un nuage à signaler sauf localement à la pointe bretonne et dans le Grand Est. Les températures au meilleur de la journée, 34 dans le Rhône et dans la région toulousaine, 33 aussi en Gironde, 32 dans les Hautes-Alpes et les températures sont un peu plus fraîches au sud à Biarritz, Nice, Marseille ou encore Lille avec 25 à 26 degrés. La vague de chaleur s'étend sur le pays. Une cinquantaine de départements sont en vigilance jaune canicule. La vigilance orange devrait arriver demain. Comptez jusqu'à 37 degrés localement dans le sud-ouest, le centre-ouest et le centre-est. Le pic est prévu entre vendredi et dimanche avec des pointes pouvant atteindre 40 degrés sur le centre-val de Loire, le Poitou-Charentes, l'Île-de-France et la vallée du Rhône. Et comment protéger nos animaux avec ces fortes températures? Les chiens allaitent davantage, les chats cherchent les coins d'ombre ou restent couchés sur le carrelage. Charlotte Lenay-Gouston est vétérinaire. Elle donne des astuces aux propriétaires d'animaux.
3: On hydrate nos animaux régulièrement, donc toujours avoir une bouteille d'eau à portée pour qu'ils puissent boire, comme nous, de toute façon. Les animaux ne savent pas bien réguler la température. Les chats, un peu mieux. Et par contre, pour les chiens, non, il ne faut pas qu'ils sortent. Et ne pas hésiter, dans ce cas-là, à leur mettre des chaussettes ou des chaussures. Il existe des chaussures exprès pour pas qu'ils se brûlent. Et si à un moment donné, on a le moindre doute, on a des animaux qui sont agités avec la température, qui ont du mal à reprendre leur respiration, qui respirent fort et tout ça, dans ce cas-là, on n'hésite pas, on les baigne. On les met dans la douche ou dans la baignoire ou dehors avec le tuyau d'arrosage et on les trempe complètement. Parce que nos chiens en particulier sont incapables de suer.
2: Des propos recueillis par Mylène Desbacs, les serviettes humides, les jouets rafraîchissants et les aliments composés à base d'eau peuvent également aider à la régulation de leur température. Face à la vague de chaleur, les oraux de français et le grand oral du bac pourraient être reportés localement. Le ministre de l'Éducation nationale évoque des décalages de quelques heures ou de quelques jours dans les établissements les plus exposés. L'objectif, garantir de bonnes conditions pour les candidats et les examinateurs. Le risque de feux de forêt au niveau élevé aujourd'hui dans le Vaucluse. Le département est le seul en vigilance orange sur la carte de Météo France. La chaleur et la sécheresse favorisent les départs et la propagation des incendies. Les refus d'obtempérer augmentent sur les routes en France. Selon le ministère de l'Intérieur, plus de 28 000 ont été recensés l'an dernier, soit une hausse de 10% en un an. Au total, près de 37 000 délits de refus ont été enregistrés. Une progression notamment attribuée à l'intensification des contrôles visant les conducteurs sans permis ou sans assurance. Les auteurs sont majoritairement des hommes de moins de 30 ans. L'intelligence artificielle s'invite au G7 à Évian aujourd'hui en Haute-Savoie. Plusieurs dirigeants du secteur participent à un déjeuner de travail consacré à la sécurisation de l'IA. Une déclaration commune sur l'interdiction des réseaux sociaux aux moins de 15 ou 16 ans pourrait aussi être publiée. Dans l'actualité aussi, et si les écrans devenaient les nouveaux ennemis de Woody et Buzz l'éclair? C'est le pari de Toy Story 5 qui débarque dans les salles de cinéma aujourd'hui, Julie Pierret.
4: Bonne nuit. Il y a un colis pour toi.
5: Ah, merci, merci.
6: Bonjour, je suis Lilypad. Jouons ensemble.
7: Oh, c'est l'extinction, ça recommence.
8: Les célèbres jouets de Pixar découvrent qu'ils ne sont plus au centre de l'attention des enfants. Leur nouvelle rivale s'appelle Lilypad, une tablette connectée qui accompagne la jeune Bonnie au quotidien.
9: J'écoute toujours tout. Regarde.
10: Avec les jouets, on a passé tout l'été à aider Bonnie à se faire des amis.
9: En espagnol.
10: Con los juguetes nos pasamos todo el verano.
9: Quoi?
11: Pour être en jouet dans le placard.
8: Le film aborde plusieurs thèmes très actuels. La dépendance aux écrans, la pression des réseaux sociaux ou encore la peur de manquer quelque chose lorsque l'on n'est pas connecté. Ce cinquième volet met davantage en avant Jessie que Woody ou Buzz, mais il reste très drôle. Il est en tout cas salué par la critique.
2: Merci Julie. Et Toy Story 5, c'est au cinéma aujourd'hui. En football, les Bleus ont le sourire aujourd'hui après leur victoire contre le Sénégal hier soir pour commencer leur mondial. Succès 3-1 avec un doublé de Kylian Mbappé et un but de Bradley Barcola. L'équipe de France est deuxième de son groupe derrière la Norvège, vainqueur de l'Irak 4-1. Et prochain rendez-vous pour la France lundi prochain à 23h face à l'Irak. Et un succès sur le terrain et aussi à la télévision. La victoire des Bleus a réuni 14 millions de téléspectateurs hier soir sur M6, soit 60% de part d'audience, le programme le plus regardé hier soir. C'est la fin de votre journal, passez une belle journée.
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1: Bienvenue dans votre bulletin météo. On s'intéresse au temps de ce mercredi 18 juin. C'est le 169e jour de l'année. Et on souhaite une bonne fête à tous les Léonces. L'indice de fiabilité est très bon cette journée. Le ciel voit passer quelques passages nuageux ce mercredi matin sur l'ensemble du département, mais n'altère en rien le beau temps déjà presque installé. Au fil de l'après-midi, les nuages se réduisent et laissent place à un temps peu nuageux, plus lumineux sur les communes des Vosges. L'indice UV est fort et culmine déjà à 8. En soirée, le ciel se dégage largement, des plaines jusqu'au relief. Cependant, le ciel se voile progressivement en altitude durant la nuit. Les minimales s'échelonnent entre 15 et 16 sur les Hauts-de-Vosges, autour de 16 à 17 degrés au cœur du département et 17 degrés dans l'ouest vosgien. Les maximales atteignent 26 à 28 degrés sur le massif, 29 à 30 du Piémont à la préfecture et 30 à 31 degrés dans la plaine de l'ouest. Le vent est faible sur tout le département, sans rafale notable. Le lendemain jeudi, le ciel se présente dégagé à peu nuageux dès le matin sur l'ensemble des Vosges. On note qu'un petit voile peut se constater dans les plaines des Vosges. L'après-midi conserve un grand soleil, surtout sur le bassin de la Meuse et le bassin spinalien. Quelques nuages à peine visibles peuvent être présents sur les hauteurs jéromoises. La soirée et la nuit suivante resteront limpides, des terres d'eau jusqu'aux crêtes. Les minimales montent légèrement et sont les mêmes d'est en ouest avec une valeur globale de 17 degrés. Les maximales, quant à elles, grimpent nettement. On attend 29 à 30 degrés sur les Hauts-de-Vosges et 33 degrés de moyenne sur le reste du département et sur les plaines. Comme la veille, le vent est totalement calme sur tous les secteurs. Pour les jours suivants, la chaleur peut s'accentuer encore avec des maximales qui pourraient approcher, voire dépasser les 35 degrés en plaine dès vendredi, sous un vent de sud parfois soutenu, accompagné de quelques rafales. Quant à vous, vous pouvez retrouver toute l'info météo sur notre site internet radiocristal.org.
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2: Bonjour, comme chaque semaine, je vous donne des astuces pour votre famille. La fête de la musique arrive à grands pas et si cette année, on en profitait pour donner le virus des notes et des rythmes à nos enfants.
3: Oh oui, j'adore la musique.
2: Pas de panique, pas besoin de vider votre compte en banque pour acheter un piano à queue. Ce matin, on passe en mode geek et mélomane avec deux applications 100% gratuites et géniales pour éveiller les plus petits.
3: Je sens que je vais aimer ce que tu vas nous présenter.
2: On commence avec mon coup de cœur pour les plus jeunes dès 5 ans, ça s'appelle Musique Crabe. Alors oui, le solfège, ça peut faire peur. On revoit tous ces lignes noires un peu austères. Eh bien là, c'est tout l'inverse. Votre enfant suit un petit crabe rigolo qui saute de note en note sur une portée marine. Le but, reconnaître la note et la jouer sur un petit clavier spatial. C'est ultra visuel, très coloré et sans s'en rendre compte, l'oreille se forme et la mémoire travaille. Le jeu est entièrement gratuit et c'est un violoncelliste de l'Opéra de Paris qui l'a créé. Autant vous dire que c'est validé par les pros.
3: Tu peux télécharger l'application.
2: Pour les un petit peu plus grands ou ceux qui ont déjà le rythme dans la peau, direction Incredibox. C'est un ovni, mi-jeu, mi-outil de création. Le principe, vous pilotez une bande de personnages animés un peu loufoques, vous leur glissez un accessoire, un chapeau, des lunettes et hop, chacun se met à faire un son. Une ligne de basse, un rythme de beatbox ou une mélodie au synthé. Les enfants adorent parce qu'on devient DJ en trois clics. On assemble les sons, on crée son propre morceau d'électro, de hip-hop ou de pop et le rendu est toujours harmonieux. La version de démonstration sur navigateur ou l'application de base permet déjà de s'éclater des heures sans débourser un centime.
3: Bonne fête de la musique!
2: Amusez-vous bien et à la semaine prochaine!
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1: L'établissement français du sang Grand Est poursuit ses collectes de sang à travers notre département et avec ce mois de juin et l'été qui approche, il y a des actualités à présenter. Pour ce faire, je suis en compagnie d'Olivier Durat. Je rappelle que vous êtes chargé de communication institutionnelle et relations presse au sein de l'établissement français du sang Grand Est. Et avec vous, nous faisons le point justement sur ces informations à communiquer. Nous approchons de la période d'été et c'est une période un petit peu creuse. Alors, quels sont les états de ces stocks que vous avez en termes de sang pour pouvoir justement répondre aux besoins qui existent?
2: Disons qu'on avait prévenu là au mois de mai qu'on aurait un déficit à peu près de 40 000 poches au plan national, dans la mesure où on avait 4 jours fériés. Et ce qu'il faut savoir, c'est qu'on collecte 10 000 dons au niveau national, donc ça faisait 40 000. Et donc, ce qui fait qu'actuellement, bon, on a des tensions hein, sur les groupes O, A et puis B. Nos réserves de sang donc, dans cette période du mois de mai tournent autour des 87 000, alors qu'on devrait être à peu près entre 95 000 et 100 000. On compte sur la période du mois de juin pour remonter les stocks, dans la mesure où il faut préparer la période estivale, qui est toujours une période un peu compliquée, dans la mesure où les gens partent en vacances, s'ils le peuvent bien sûr. On doit absolument augmenter nos réserves au mois de juin pour faire face à ces besoins de l'été, parce qu'il faut savoir que les patients, eux, ne partent pas en vacances, dans la mesure où ils sont hospitalisés, donc dans les hôpitaux et les cliniques. Ils peuvent aussi bénéficier de soins en ambulatoire.
1: Et donc ça, c'est important à rappeler, cette participation essentielle pendant ce mois de juin. J'imagine que c'est aussi important pour vous de faire ce rappel pour que le public se mobilise spécifiquement pour cette période.
2: C'est très important. Et puis, c'est vrai que tout au long de l'année, on est un peu dans l'obligation de rappeler ce qu'est le don du sang, de faire différentes campagnes. Bon, on est aidé aussi par les associations de donneurs de sang bénévoles qui font fréquemment des informations dans les écoles et qui sont présents aussi lors des foires expo, lors des foires associatives, en installant des stands. Donc, ça nous permet aussi de sensibiliser le grand public.
1: Je vous propose à présent qu'on entre dans le détail des collectes programmées pour ce mois de juin. Quelles sont ces dates ?
2: Le vendredi 19 juin à Thaon-les-Vosges, à la salle La Rotonde, de 15h30 à 19h30. Le lundi 22 juin à Dompaire, à la salle polyvalente, de 16h à 19h30. Le lundi 22 juin à Contrexéville, à l'espace André-Chélide, de 16h à 19h30. Le mercredi 24 juin à Dévillers, à la salle activité, de 16h à 19h30. Le vendredi 26 juin à Rambervillers, au centre technique municipal, de 15h30 à 19h30.
1: Et pour toutes les personnes qui souhaitent en savoir davantage sur ces collectes ou sur ce qui est fait de ces collectes de sang, je vous propose de nous rappeler le site internet, mais aussi le numéro de téléphone, et je crois qu'il y a une application mobile.
2: Donc le site internet, c'est dondesang.afs.santé.fr, et on a notre application Don de sang, et le numéro de téléphone, le 0800 109 900.
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4: La médiathèque de Dompaire vient nous annoncer ses animations pour le mois de juin. Et pour cela, nous sommes en compagnie de Mathilde Belenet, sa responsable. Alors, on va démarrer, on va parler crochet ce samedi 20 juin.
5: Les ateliers crochet qui ont un grand succès avec Daniel. Vous avez envie d'apprendre, même de progresser au crochet. Voilà, vous rejoignez l'atelier convivial et créatif de Daniel, donc qui se déroule le samedi 20 juin à 9h30. En revanche, sur réservation, parce qu'il est très prisé, encore un bon moment bien sympathique et convivial et créatif.
4: Alors, est-ce qu'il faut s'équiper de quelque chose pour venir à cet atelier?
5: Oui, tout à fait. Il faut juste prévoir son crochet. Si vous avez de la laine de crochet, vous pouvez l'amener également, parce que Daniel propose une petite création à réaliser. Donc, c'est vrai que c'est mieux si chacun a son matériel.
4: Alors, on va poursuivre ce mercredi. C'est le retour des ateliers pour les enfants.
5: Oui, bien sûr. Alors, c'est une petite nouveauté à la médiathèque. Voilà. Donc, Sandrine vous propose de venir apprendre à dessiner.
4: Alors, donc, c'est prévu pour les enfants à partir de quel âge ?
5: À partir de 6 ans et également sur inscription, qu'on puisse préparer le matériel en amont.
4: Alors, quelle sera la thématique pour ce 24 juin ?
5: Alors, le 24 juin, ce sera dessiner ses personnages de BD préférés. Donc, ce peut être aussi bien du Mortel Adèle, le grand Mortel Adèle qui fait un grand succès, ou alors du classique Astérix, Boule et Bill, enfin, ce que les enfants ont envie de dessiner, ou même des Pokémon, enfin, vraiment, l'enfant décide de ce qu'il a envie de dessiner.
4: Alors, pour préparer les inscriptions, pour retrouver votre programme, où peut-on se renseigner ?
5: Donc, pour vous inscrire ou pour ne serait-ce que venir passer un petit moment à la médiathèque, vous pouvez donc nous rejoindre au 131 rue du Cimetière à Dompaire, à la Maison des Associations, ou alors par téléphone au 03 29 34 67 57, ou aussi sur notre page Facebook Médiathèque Dompaire, où vous pouvez suivre toutes nos actualités.
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0: bienvenue dans cette nouvelle émission de notre série consacrée à la thématique de l'histoire des Vosges et l'histoire d'Épinal. Durant ces prochaines minutes, nous serons, et vous en avez l'habitude, en compagnie de Jacques Grasser. Bonjour.
1: Bonjour.
0: Vous êtes notre invité, je rappelle que vous êtes agrégé d'histoire et avec vous, nous parlons de la Libération. 2024 étant l'anniversaire des 80 ans de la Libération, nous revenons sur cette période qui a marqué l'histoire, mais aussi, pas seulement pour des bonnes nouvelles, puisque, on le disait lors de notre précédente émission, il y a eu des erreurs réalisées par les Alliés lors de cette libération, lors de bombardements en prélude à cette libération. Je vous propose qu'on puisse justement revenir maintenant sur côté allié pour voir ce qui s'est passé, quelles ont été les décisions qui ont prises, quelles ont été les constatations qui ont été faites suite à ces erreurs.
1: Les Américains se sont aperçus parce qu'ils faisaient des clichés avec des bombardiers, donc avant le bombardement, pendant le bombardement et après le bombardement, pour voir si les objectifs avaient été atteints. Sauf que le 11 mai, les objectifs ne sont pas atteints. La gare n'est pas détruite. Il y a des destructions, mais pas suffisamment. Et donc, on va remettre ça le 23 mai 1944, cette fois avec des bombes à la fois explosives, mais surtout des bombes incendiaires, avec cette fois des B-17 qui arrivent le matin, en début de matinée, sur Épinal, le 23 mai, et qui bombardent à nouveau. Alors là, cette fois, il y aura 3 morts civils. Bon, les gens sont méfiés, ils vont dans les abris de défense passive. Mais il y aura 3 morts à côté du pont Carnot. Il y a une bombe qui est tombée pile sur l'angle du pont Carnot, en face du musée départemental. Donc voilà, 3 morts simplement, mais des destructions considérables. L'église Notre-Dame, qui était à peine achevée, est détruite. La gare, effectivement, est en grande partie détruite, les rotondes, etc. Et puis il y a des bombes incendiaires qui tombent un peu partout. Sur l'orphelinat, là où il y a aujourd'hui le conservatoire de musique, et ainsi de suite. Donc, des bombes qui se dispersent un petit peu. D'ailleurs, pour nos auditeurs, si vous allez vous promener dans les bois de Chantraine, du côté du groupe Hélène, vers la salle Grande Mange, etc., vous avez encore des cratères de bombes qui sont tombés là, dans les bois. Hein, puisque les bombardiers ne devaient pas ramener de bombes vers les aéroports britanniques, hein, puisque c'était trop lourd, ils n'auraient pas eu assez de carburant. Donc ils étaient obligés, de toute façon, même si ce n'était plus l'objectif, de larguer leurs bombes, de toute manière.

0: cadre de ces bombardements, on a compris qu'ils visaient donc tout ce qui était encore voie de chemin de fer, etc., dépôts de munitions.
1: Oui, oui, c'est l'objectif. Hein.
0: Les éléments incendiaires étaient censés viser quoi, du coup, puisque les grosses bombes détruisent tout?
1: Ah bah toujours pareil, la gare.
0: Toujours la gare.
1: Bien sûr. La gare, il n'y a pas d'autre objectif là-dessus, puisque les casernes, il y a à la fois des prisonniers ou des casernes qui sont vides, hein, donc il n'y a pas lieu de là-dessus. Quant au fort, oublions-les, ils ne sont pas armés. Donc voilà, pour l'anecdote, quand on va au château par la tour chinoise et que dans les visites guidées, on traverse le grand souterrain d'entrée du château juste au-dessus, on s'aperçoit qu'on a des murs avec des poutres métalliques qui sont en quinconce des deux côtés de l'entrée ou de la sortie du souterrain. Ça a été construit au mois de juin 1944 parce que les fonctionnaires de la Trésorerie Générale des Vosges, qui étaient là à l'époque, par la tour chinoise, allaient se réfugier dans le souterrain. Alors ça, je le sais parce que j'avais une tante et ma mère qui se sont réfugiés là. Et c'est pour ça qu'on a encore des murs. Et quand on a restauré ce souterrain il y a maintenant une trentaine d'années, j'ai hésité à démolir ça. Puis je me suis dit, après tout, on garde ces murs parce que c'est des témoins de l'histoire. C'est des témoins de 1944. Voilà. Donc la tragédie va continuer malgré tout. Alors, les Alliés débarquent le 6 juin en Normandie, le 15 août. Sur la Méditerranée, sur Fréjus-Saint-Raphaël, remontée très rapide. Mais ce qu'il ne faut pas oublier, c'est que les Alliés, le 6 juin, les Américains, les Britanniques, et puis après la deuxième DB de Leclerc, qui débarque aussi en Normandie un peu plus tard, vont mettre quand même quelque chose comme 3 mois pour arriver dans les Vosges. Hein, les premières batailles de libération dans les Vosges, sur Neuchâteau, puis la bataille de Dompère, c'est le 13 septembre, Dompère. Donc 6 juin, 13 septembre. Après, il va falloir, pour traverser les Vosges, il va falloir 5 mois, puisque la traversée des Vosges est complètement terminée au début du mois de février 1945. Donc avec l'hiver, avec des moyens de communication de plus en plus longs pour les Alliés, hein, il faut ravitailler en essence, en munitions, en nourriture, etc.
0: Et à contrario pour l'armée allemande.
1: Et oui, exactement, hein, c'est exactement l'inverse, avec des troupes aguerries aussi chez les Allemands, ce qui n'était pas forcément le cas chez les Américains, où c'était les jeunes recrues. Donc il faut avoir tout ça en tête. En revanche, le débarquement de Provence, 15 août, début du mois de septembre, donc on est 15 jours, 3 semaines après, ils sont dans les Vosges. L'armée Patch, qui va libérer Épinal, et l'armée de Lattes, la première armée française, qui va libérer Mulhouse, etc. etc. Et puis la route Moselle, hein, qui va libérer, avec les Goumiers en particulier, du côté de la Bresse, Saulxures, hein, jusqu'au combat d'ailleurs de Noël 44 au sommet du Honeck, avec le 4e régiment des Irradiers tunisiens, dans lequel combattait le père de Philippe Seguin, qui a été tué vers la Trouée de Belfort, donc quelques semaines avant. Ça va très vite. Pour remonter avec du Rhône, ça va beaucoup moins vite en venant de Normandie. Et donc, des combats extrêmement durs. Alors, la ville d'Épinal, elle, ne va pas faire l'objet de combats véritablement sanglants, etc. C'est pas juin 40, hein, mais les Américains arrivent donc le 23-24 juin. Ils réussissent à traverser la Moselle, en particulier à Godbey, là où il y avait l'usine de Lagos à l'époque, et puis le pont Patch actuel, qui n'était qu'à moitié sauté, parce que les Allemands ont fait sauter tous les ponts, donc au mois de septembre 1944. Alors des ponts qui avaient déjà sauté en 1940, qui ont été en partie reconstruits et qui ont ressauté complètement en 1944. Sauf que le pont Patch n'a sauté qu'à moitié, parce que deux, malgré nous, Alsaciens, dont M. Rapp, qui est citoyen d'honneur de la ville d'Épinal d'ailleurs, vont saboter les mines allemandes. Donc des Alsaciens recrutés de force. Donc, il n'y a que la moitié du pont qui va sauter. Et donc, les Américains vont pouvoir mettre un élément de pont bêlé très rapidement. Ils n'ont pas à reconstruire tout un pont, de façon à faire passer les premiers chars, donc le matin du 24 septembre.
0: Alors, j'imagine, Jacques Grasser, que cela ne fut qu'une des étapes de cette libération d'Épinal. Et je vous propose qu'on puisse se retrouver dans une prochaine émission pour poursuivre après ce passage de la Moselle grâce à un pont bêlé qui a pu enjamber ce pont patch à moitié détruit et qu'on puisse voir les combats qui ont suivi et la suite de la libération de la capitale vosgienne et de ce département. Je vous propose donc qu'on se retrouve très bientôt sur cette même fréquence. Et quant à vous qui nous écoutez de l'autre côté de la fréquence, justement, retrouvez cette émission en podcast directement sur notre site internet. À très bientôt.

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2: Bonjour à tous. Le téléphone portable sera interdit dans les lycées à partir du 1er septembre. Le ministre de l'Éducation nationale, Édouard Geffray, annonce que cette mesure entrera en vigueur dès la prochaine rentrée scolaire. Et là, c'est en revanche sous réserve de l'adoption définitive du texte de loi actuellement examiné. Le ministère prévoit d'accompagner les établissements dans sa mise en œuvre. Pour le gouvernement, cette réforme est un levier majeur pour améliorer les conditions d'apprentissage des élèves. À propos d'éducation, les oraux du baccalauréat pourront être reportés en cas de forte chaleur. Le ministre de l'Éducation annonce que les épreuves de français ainsi que le grand oral pourront être décalées localement de quelques heures ou de quelques jours si les conditions deviennent trop difficiles dans certains centres d'examen. Plus de 50 départements sont actuellement en vigilance jaune canicule. Les Français ont acheté un nombre record de vêtements neufs l'an dernier, d'après l'éco-organisme ReFashion. 3,6 milliards de pièces textiles, chaussures et articles de maison ont été vendus en France en 2025. C'est près de 10 millions d'articles par jour. Une hausse portée par les ventes en ligne et les enseignes à bas prix, et avec toujours plus de déchets textiles à traiter. Cette bonne nouvelle pour les salariés de Decathlon, l'enseigne de sport va attribuer en moyenne 2000 euros d'actions gratuites à ses collaborateurs dans le monde. Pour en bénéficier, il faudra compter au moins 3 mois d'ancienneté, être toujours présent dans l'entreprise en juin 2029. Une annonce qui intervient après une mobilisation de salariés qui réclament des hausses de salaire. Éric Ciotti saisit la justice contre Philippe Tabarot. Le président de l'UDR et maire de Nice annonce déposer plainte devant la Cour de justice de la République. Après des propos qu'il attribue au ministre des Transports, Éric Ciotti affirme avoir été insulté et menacé de mort. L'entourage de Philippe Tabarot évoque simplement un échange tendu. Les patrons de l'IA à la table du G7 à Evian aujourd'hui. Parmi les invités du déjeuner ce midi, Sam Altman, le patron d'OpenAI, Dario Amodei d'Anthropic, le français Arthur Mensch, le fondateur de Mistral AI, avec des discussions sur la souveraineté numérique après la décision américaine de restreindre l'accès à certains modèles d'IA avancé à l'étranger. Et puis le Portugal débute sa Coupe du Monde de football ce mercredi face à la République démocratique du Congo. C'est dès 19h. Hier, la France a battu le Sénégal 3-1, doublé de Mbappé, devenu avec 58 buts le meilleur buteur de l'équipe de France devant Giroud. Fin de ce flash, bonne journée.
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1: Bienvenue dans votre bulletin météo. On s'intéresse au temps de ce mercredi 18 juin, c'est le 169e jour de l'année, et on souhaite une bonne fête à tous les Léonces. L'indice de fiabilité est très bon cette journée. Le ciel voit passer quelques passages nuageux ce mercredi matin sur l'ensemble du département, mais n'altère en rien le beau temps déjà presque installé. Au fil de l'après-midi, les nuages se réduisent et laissent place à un temps peu nuageux, plus lumineux sur les communes des Vosges. L'indice UV est fort et culmine déjà à 8. En soirée, le ciel se dégage largement, des plaines jusqu'au relief. Cependant, le ciel se voile progressivement en altitude durant la nuit. Les minimales s'échelonnent entre 15 et 16 sur les Hauts-de-Vosges, autour de 16 à 17 degrés au cœur du département et 17 degrés dans l'ouest vosgien. Les maximales atteignent 26 à 28 degrés sur le massif, 29 à 30 du Piémont à la préfecture et 30 à 31 degrés dans la plaine de l'ouest. Le vent est faible sur tout le département, sans rafales notables. Le lendemain jeudi, le ciel se présente dégagé à peu nuageux dès le matin sur l'ensemble des Vosges. On note qu'un petit voile peut se constater dans les plaines des Vosges. L'après-midi conserve un grand soleil, surtout sur le bassin de la Meuse et le bassin spinalien. Quelques nuages à peine visibles peuvent être présents sur les hauteurs géromoises. La soirée et la nuit suivante resteront limpides, des terres d'eau jusqu'aux crêtes. Les minimales montent légèrement et sont les mêmes d'est en ouest avec une valeur globale de 17 degrés. Les maximales, quant à elles, grimpent nettement. On attend 29 à 30 degrés sur les Hauts-de-Vosges et 33 degrés de moyenne sur le reste du département et sur les plaines. Comme la veille, le vent est totalement calme sur tous les secteurs. Pour les jours suivants, la chaleur peut s'accentuer encore avec des maximales qui pourraient approcher, voire dépasser les 35 degrés en plaine dès vendredi, sous un vent de sud parfois soutenu, accompagné de quelques rafales. Quant à vous, vous pouvez retrouver toute l'info météo sur notre site internet radiocristal.org.
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2: Le site culturel de Grand, la Gallo-Romaine, vient nous annoncer sa programmation pour le mois de juin. Et pour cela, nous sommes en compagnie de Sylvie Sigeon, qui est médiatrice culturelle. Alors, Madame Sigeon, on va vous demander de nous présenter dans un premier temps ce grand site archéologique.
3: Oui, alors le site de Grand est un site gallo-romain qui est composé d'un des plus grands amphithéâtres du monde romain et d'une des plus grandes mosaïques d'Europe. Donc ces sites sont in situ, autant pour l'amphithéâtre que pour la mosaïque. Donc il faut traverser le village pour voir les deux monuments antiques.
2: Alors au niveau des horaires d'ouverture de ces sites, comment se déroule la semaine pendant ce mois de juin?
3: Alors pendant ce mois de juin, les sites, alors que ce soit l'amphithéâtre ou la mosaïque, sont ouverts de 9h30 à 13h et de 14h à 18h. Il faut compter, en visitant librement, environ une heure de visite, une heure trente, en prenant son temps.
2: Donc ça, c'est pour la visite libre. Et puis, si on veut en savoir un peu plus, si on veut se faire guider, avoir vraiment des informations plus fournies, est-ce que vous proposez des choses?
3: Alors, pour les visites guidées, c'est en cette période de l'année, avant l'été, c'est sur réservation, à partir de 10 personnes.
2: En dehors de ça, le week-end, si on veut venir en famille ou si on a des enfants, est-ce que vous pensez que c'est accessible pour les petits?
3: Alors, c'est accessible pour tous, famille, enfants, grands-enfants. Nous avons une visite avec soit un dépliant explicatif, c'est un petit livret qui est assez complet. Nous avons également des pupitres dans les monuments, mais également sur tout un circuit qui mène de l'amphithéâtre à la mosaïque. Et nous avons également des audioguides.
2: Les audioguides, vous les avez en plusieurs langues?
3: Donc, mes audioguides sont disponibles en trois langues, français, anglais et allemand.
2: Donc, ça permet à un grand panel de visiteurs de pouvoir profiter de vos informations.
3: Exactement.
2: On va vous demander de nous rappeler les modalités pour retrouver le programme de vos animations et puis peut-être un téléphone pour les personnes qui souhaiteraient en savoir davantage.
3: Alors, vous pouvez aller sur Facebook. Vous tapez Grand Don Rémy, Grand avec un G majuscule et Don Rémy avec un D majuscule. Vous pouvez également retrouver les informations sur grandlagalloromaine.vauge.fr, tout en minuscule. Et vous pourrez également appeler au 03 29 06 77 37.
4: Et Vaudia lance une nouvelle édition de collecte de téléphones portables. Pour en parler, je suis en compagnie de Manon-Antoine Barbeau, responsable de communication pour Evodia. Et avec vous, donc, on va se pencher sur cette collecte, une collecte qui n'est pas originellement organisée par Evodia. Evodia y participe, c'est bien cela?
5: C'est ça.
4: Alors, qui l'organise?
5: En fait, c'est Écosystème. Écosystème, c'est un éco-organisme en fait, qui est agréé par les pouvoirs publics et qui s'occupe de la seconde vie des déchets électriques et électroniques à l'échelle nationale, qui organise effectivement cette collecte à l'occasion du Tour de France, dont il est partenaire officiel. Et Evodia participe depuis l'année dernière à cette collecte à l'échelle des Vosges.
4: Et donc, depuis l'année dernière que vous participez, ce sont combien de téléphones qui ont été collectés?
5: L'année dernière, nous avons collecté plus de 1100 téléphones à travers le département, ce qui nous a permis d'avoir la deuxième place au niveau national, donc ce qui est un très beau score qu'on aimerait battre cette année.
4: Sans être un concours pour autant, mais oui. Voilà. Alors, pourquoi est-ce que ces téléphones sont collectés?
5: Alors, ces téléphones sont collectés pour deux raisons. La première, c'est qu'il y a quand même plus de 46 millions de téléphones qui dorment dans nos tiroirs et qui contiennent de nombreuses matières qu'on pourrait valoriser. Donc, effectivement, cette collecte permet de faire un geste pour préserver toutes ces ressources. Et le second volet, c'est effectivement le côté solidaire de cette collecte, puisqu'on sait tous que le téléphone, c'est un appareil quand même emblématique du lien social. Et c'est en fait les téléphones qui sont reconditionnés suite à cette collecte permettent d'être redistribués à des personnes qui n'auraient pas de téléphone.
4: Alors, on va déjà devenir très pratique pour les Vosgiens aujourd'hui. Cette collecte a déjà commencé, elle se poursuit jusqu'à quand?
5: Ça a lieu du 5 juin au 11 juillet avec un certain nombre de points de collecte sur tout le territoire.
4: Quels sont-ils, ces points de collecte, en quelques mots? Où est-ce qu'on peut déposer ces téléphones?
5: Alors, on a environ 25 points de collecte sur le territoire, dans les déchetteries ou les communautés de communes, les syndicats de collecte. C'est réparti un peu sur tout le territoire et voilà, tout le monde peut les déposer dans tous ces points de collecte.
4: Alors, vous avez dit que les téléphones étaient ensuite reconditionnés quand c'est possible. Qu'est-ce qu'ils deviennent, tous ces téléphones?
5: Alors déjà, il y a trois choses importantes à savoir par rapport à cette collecte téléphone. C'est que donc on reprend tous les téléphones, qu'ils soient fonctionnels ou non, à clapet, à touche, tactile, peu importe leur état, et ils auront tous une seconde vie dans ce processus. Et ce qu'il faut savoir également, c'est que toutes les données personnelles des téléphones sont effacées, puisque l'organisme qui les récupère pour les reconditionner est agréé pour vider toutes les données sensibles qu'on pourrait avoir sur nos téléphones. C'est effectivement un frein, voilà, parce qu'on sait tous qu'on a des contacts, on a des photos, on a plein de choses voilà, qui sont assez sensibles et assez très personnelles. Donc ça, c'est quelque chose qui est effectivement souvent évoqué quand on parle de cette collecte. Et là, donc, les téléphones, ils sont pris en charge ensuite par les ateliers du bocage. Voilà, ils sont partenaires d'écosystèmes, ils sont dans l'ouest de la France, et eux, en fait, ils sont chargés de reconditionner les téléphones qui sont possibles à reconditionner, et le reste part en recyclage, donc c'est-à-dire que c'est démantelé, et ensuite on peut récupérer les matières qui sont à l'intérieur. Donc voilà, ça sert à fabriquer de nouveaux produits qu'on peut redistribuer ensuite.
4: Eh bien, ce que je vous propose pour conclure, c'est de rappeler à nos auditeurs où est-ce qu'on peut se renseigner sur ce dispositif. Evodia a un site web, bien entendu, mais oui. Vous communiquez également par les réseaux sociaux.
5: Tout à fait, oui. Toutes les infos sont disponibles sur notre site internet, avec notamment les points de collecte où on peut se rendre pour déposer les téléphones. Et puis, on communique également sur nos réseaux sociaux, Facebook, Instagram et LinkedIn.
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2: Bonjour à tous. Le téléphone portable sera interdit dans les lycées à partir du 1er septembre. Le ministre de l'Éducation annonce que cette mesure entrera en vigueur dès la prochaine rentrée scolaire sous réserve de l'adoption définitive du texte de loi actuellement examiné. Le ministère prévoit d'accompagner les établissements dans sa mise en œuvre. À propos d'éducation, les oraux du bac pourront être reportés en cas de forte chaleur. Le ministre Édouard Geffray annonce que les épreuves de français et le grand oral pourront être décalées localement de quelques heures ou alors de quelques jours en fonction des conditions météo dans certains centres d'examen. Les patrons de l'IA à la table du G7 ce midi à Evian. Parmi les invités, Sam Altman, patron d'OpenAI, Dario Amodei d'Anthropic et le français Arthur Mensch, le fondateur de Mistral AI, avec des discussions sur la souveraineté numérique après la décision américaine de restreindre l'accès à certains modèles d'IA avancés à l'étranger. Et puis le Portugal débute sa Coupe du Monde de foot ce mercredi face à la République démocratique du Congo dès 19h. L'Angleterre affrontera ensuite la Croatie dans l'un des chocs de la journée avant Ghana, Panama et Ouzbékistan, Colombie dans la nuit. Hier, la France a battu le Sénégal 3-1, doublé de Mbappé, devenu avec 58 buts le meilleur buteur de l'équipe de France devant Olivier Giroud.
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2: Bienvenue dans votre bulletin météo. On s'intéresse au temps de ce mercredi 18 juin, c'est le 169e jour de l'année, et on souhaite une bonne fête à tous les Léonces. L'indice de fiabilité est très bon cette journée. Le ciel voit passer quelques passages nuageux ce mercredi matin sur l'ensemble du département, mais n'altère en rien le beau temps déjà presque installé. Au fil de l'après-midi, les nuages se réduisent et laissent place à un temps peu nuageux, plus lumineux sur les communes des Vosges. L'indice UV est fort et culmine déjà à 8. En soirée, le ciel se dégage largement, des plaines jusqu'au relief. Cependant, le ciel se voile progressivement en altitude durant la nuit. Les minimales s'échelonnent entre 15 et 16 sur les Hauts-de-Vosges, autour de 16 à 17 degrés au cœur du département et 17 degrés dans l'ouest vosgien. Les maximales atteignent 26 à 28 degrés sur le massif, 29 à 30 du Piémont à la préfecture et 30 à 31 degrés dans la plaine de l'ouest. Le vent est faible sur tout le département, sans rafales notables. Le lendemain jeudi, le ciel se présente dégagé à peu nuageux dès le matin sur l'ensemble des Vosges. On note qu'un petit voile peut se constater dans les plaines des Vosges. L'après-midi conserve un grand soleil, surtout sur le bassin de la Meuse et le bassin spinalien. Quelques nuages à peine visibles peuvent être présents sur les hauteurs géromoises. La soirée et la nuit suivante resteront limpides, des terres d'eau jusqu'aux crêtes. Les minimales montent légèrement et sont les mêmes d'est en ouest avec une valeur globale de 17 degrés. Les maximales, quant à elles, grimpent nettement. On attend 29 à 30 degrés sur les Hauts-de-Vosges et 33 degrés de moyenne sur le reste du département et sur les plaines. Comme la veille, le vent est totalement calme sur tous les secteurs. Pour les jours suivants, la chaleur peut s'accentuer encore avec des maximales qui pourraient approcher, voire dépasser les 35 degrés en plaine dès vendredi, sous un vent de sud parfois soutenu, accompagné de quelques rafales. Quant à vous, vous pouvez retrouver toute l'info météo sur notre site internet radiocristal.org.
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2: Bonjour à tous, à la une de l'actualité, Donald Trump hausse le ton à 2 jours de la signature d'un accord entre l'Iran et les États-Unis. Le président américain menace de reprendre les frappes si Téhéran ne respecte pas ses engagements. Dans le même temps, Israël poursuit ses opérations militaires dans le sud du Liban où des frappes ont été signalées. Une nouvelle vague de chaleur s'installe en France. Le pic est attendu en fin de semaine avec pas mal de conséquences. Des événements annulés ce week-end partout en France. La SNCF annule 14 trains sur la ligne Paris-Limoges-Toulouse par précaution. Et certaines épreuves du bac et des épreuves anticipées pourraient être décalées dans les départements les plus touchés. C'est en tout cas ce que propose le ministre de l'Éducation, Édouard Geffray. Les ministres, les hauts fonctionnaires, les préfets ou encore les recteurs vont bientôt être soumis à des tests antidrogue inopinés et obligatoires. Le Premier ministre Sébastien Lecornu demande la mise en place de dépistages salivaires pour certains agents de l'État. En cas de refus ou de résultats positifs, des sanctions disciplinaires pourront être prises. Les refus d'obtempérer en hausse sur les routes françaises. Plus de 28 000 ont été recensés en 2025, soit une hausse de 10% sur un an. Les formes aggravées progressent même de 16%. Les autorités expliquent cette hausse par le renforcement des contrôles. Les auteurs sont majoritairement des hommes de moins de 30 ans. En cyclisme, Wout van Aert ne participera pas au Tour de France. Le cycliste belge déclare forfait à cause d'une blessure au coude provoquée par une chute pendant un entraînement. Le départ de la Grande Boucle sera donné le 4 juillet depuis Barcelone. Enfin en foot, ça joue encore les premiers matchs des phases de groupe au Mondial aujourd'hui. Le Portugal sera opposé à la République démocratique du Congo à 19h. Angleterre-Croatie, c'est à 22h. Et la France a très bien débuté la compétition. Victoire 3 buts à 1 contre le Sénégal. Kylian Mbappé a marqué un doublé. C'est un joueur exceptionnel pour Didier Deschamps.
3: Kylian, c'est un joueur en homme, je l'ai toujours dit. Même s'il peut ne pas faire un grand match, sur une seule action, il a une capacité à pouvoir faire gagner son équipe. Il fait beaucoup, beaucoup pour le groupe, même si à l'extérieur, on peut penser que c'est quelqu'un d'égoïste. Donc tant mieux pour lui, je suis très content pour lui. De toute façon, il nous l'avait dit, il ne voulait pas marquer un match amico. Préférait marquer en Coupe du Monde parce que ça avait un peu plus de retentissement. Et puis ici, à peine il sort, il a une aura mondiale de par ce qu'il fait. C'est toujours un joueur très décisif.
2: Voilà, et prochain match des Bleus, lundi soir à 23h contre l'Irak. Voilà pour l'actualité. Bon après-midi à tous.
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1: Bienvenue dans votre bulletin météo. On s'intéresse au temps de ce mercredi 18 juin, c'est le 169e jour de l'année, et on souhaite une bonne fête à tous les Léonces. L'indice de fiabilité est très bon cette journée. Le ciel voit passer quelques passages nuageux ce mercredi matin sur l'ensemble du département, mais n'altère en rien le beau temps déjà presque installé. Au fil de l'après-midi, les nuages se réduisent et laissent place à un temps peu nuageux, plus lumineux sur les communes des Vosges. L'indice UV est fort et culmine déjà à 8. En soirée, le ciel se dégage largement, des plaines jusqu'au relief. Cependant, le ciel se voile progressivement en altitude durant la nuit. Les minimales s'échelonnent entre 15 et 16 sur les Hauts-de-Vosges, autour de 16 à 17 degrés au cœur du département et 17 degrés dans l'ouest vosgien. Les maximales atteignent 26 à 28 degrés sur le massif, 29 à 30 du Piémont à la préfecture et 30 à 31 degrés dans la plaine de l'ouest. Le vent est faible sur tout le département, sans rafale notable. Le lendemain jeudi, le ciel se présente dégagé à peu nuageux dès le matin sur l'ensemble des Vosges. On note qu'un petit voile peut se constater dans les plaines des Vosges. L'après-midi conserve un grand soleil, surtout sur le bassin de la Meuse et le bassin spinalien. Quelques nuages à peine visibles peuvent être présents sur les hauteurs géromoises. La soirée et la nuit suivante resteront limpides, des terres d'eau jusqu'aux crêtes. Les minimales montent légèrement et sont les mêmes d'est en ouest avec une valeur globale de 17 degrés. Les maximales, quant à elles, grimpent nettement. On attend 29 à 30 degrés sur les Hauts-de-Vosges et 33 degrés de moyenne sur le reste du département et sur les plaines. Comme la veille, le vent est totalement calme sur tous les secteurs. Pour les jours suivants, la chaleur peut s'accentuer encore avec des maximales qui pourraient approcher, voire dépasser les 35 degrés en plaine dès vendredi, sous un vent de sud parfois soutenu, accompagné de quelques rafales. Quant à vous, vous pouvez retrouver toute l'info météo sur notre site internet radiocristal.org.
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découvertes croisées. Bienvenue pour notre émission Découverte, amis auditeurs. Je vous invite en Tchéquie aujourd'hui avec les chœurs d'enfants Severa Tchèque et la chorale d'enfants Les Papillons de Saint-Perc.

Une chorale tchèque, mais dont le disque commence par cette chanson populaire française, Jean qui pleure et Jean qui rit. Je vous propose d'entendre d'autres chansons populaires. D'ailleurs, elles sont françaises, elles sont tchèques. Nous entendrons également des fantaisies pour chœur et pianoforte. Sachez que c'est Chœur d'enfants Severa Tchèque. Et avec la chorale d'enfants Les Papillons de Saint-Perc, ont édité un disque en 1992-93 que j'ai sous les yeux et qui s'appelle Invité de Jacques Martin, Le Monde est à vous. Cœur d'enfant tchécoslovaque. Alors voilà, que veut dire tout d'abord Severac? Eh bien, Severac signifie la bise du Nord, et le mot Severa Tchèque est devenu le nom de cette chorale célèbre et qui veut dire la brise du Nord. Devant la bise, on relève le col de son manteau, tandis que sous le souffle de la brise, on dévoile le sang-cœur même. Voilà ce que nous disent les dirigeants de cette chorale. Fondée en 1958, c'est une chorale qui regroupe quelques 250 enfants et aujourd'hui, qui par ses concerts, ses enregistrements radiophoniques, voire ses émissions télévisées et ses victoires dans les concours, eh bien, est connue dans le monde entier. Nous allons entendre « Vivre dans l'amour » de Jean-Sébastien Bach, suivi de « La fraise », chanson populaire tchèque.

La chorale d'enfants Les Papillons de Sainte-Perque avec les chœurs d'enfants Severa Tchèque. Je vous disais tout à l'heure que c'est une chorale qui est reconnue internationale. Il y a eu dans les différents pays.

pays parcourus par cette chorale, le 14 premier prix dans 20 pays remporté par Severa Tchek. Son répertoire comprend des œuvres de compositeurs contemporains et classiques, des chansons populaires venant de tout pays. Nous en avons vu un petit aperçu avec une chanson populaire française, avec une œuvre de Jean-Sébastien Bach, avec une œuvre du répertoire populaire tchèque. Eh bien, là, nous allons retomber de nouveau à ces chansons françaises, Fleurs des champs. Et nous terminerons d'ailleurs ce moment de musique découverte croisée avec une chanson tchèque. Et puis, sachez que nous nous retrouverons dans une prochaine émission pour vous parler davantage du cœur d'enfant Severa Tchek, de celui qui la dirige ou qui l'a dirigé, Milan Uherek, et des chœurs d'enfants, les papillons de Sainte-Perque. Sachez en tout cas que ce disque se trouve à l'heure actuelle dans les différents sites internet de vente et qu'ils sont au titre de « Invité de Jacques Martin, le monde est à vous ».

Voilà, nous arrivons au terme de cette émission Découverte croisée avec les chœurs d'enfants tchécoslovaques. C'est le titre de ce disque, Chœurs d'enfants Severacek. C'était en 1992 que cet album a paru. Je vous propose de nous retrouver dans une prochaine émission où nous aurons l'occasion d'entendre tout aussi bien et encore des chants traditionnels français que également des œuvres de Beethoven ou bien encore de Lassus et Schwartz.

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2: La mère est italienne, ou bien le père portugais, ou bien les parents parlent français mais sont anglais. Toutes ces situations fréquentes aujourd'hui font que les petits-enfants, en même temps qu'ils apprennent à marcher, apprennent à parler deux langues au lieu d'une. Ils les apprennent d'ailleurs sans s'en apercevoir, tant les choses, à l'âge favorable, s'impriment aisément dans la mémoire des enfants. Ce sera tellement différent à l'école, quelques années plus tard, et il faudra alors tant d'efforts pour meubler son esprit. Ce temps de grâce où les enfants retiennent tout sans rien apprendre, c'est aussi le temps de les initier à une autre conversation encore, celle de Dieu. On dit que parler deux langues, c'est avoir deux âmes. C'est merveilleux. Mais deux âmes, ça ne sert à rien si on n'a rien reçu à mettre dedans.

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1: Des gens comme vous et moi. 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
2: Reprenons un autre Gaius, mais cette fois-ci associé à un certain Crispus. En effet, ces deux personnages sont très souvent mentionnés ensemble dans les textes bibliques. Tous les deux sont originaires de la ville de Corinthe, donc ville grecque, qui est très importante pour son commerce et pour ses activités portuaires, car la ville de Corinthe a deux ports. Et lorsque l'apôtre Paul est venu dans cette grande ville, eh bien, on nous dit qu'il y a prêché le message de l'évangile pendant au moins une année et demie. Et au cours du début de cette mission, eh bien, il a rencontré ces deux hommes, Gaius et Crispus. Crispus, entre parenthèses, son nom veut dire celui qui est bouclé, c'est-à-dire celui qui a les cheveux un peu ondulés. Eh bien, Crispus et Gaius sont des amis et Crispus est le chef de la synagogue des Juifs qui se trouve à Corinthe. Et les deux vont écouter très attentivement Paul qui prêche le Christ et vont accepter son message, se convertir. Et Paul va les baptiser tous les deux, lui-même, ce qui est quelque chose de tout à fait exceptionnel et c'est d'ailleurs une des raisons pour laquelle ils sont mentionnés dans la Bible. Non seulement dans le récit du livre des Actes des Apôtres qui raconte cette mission, mais dans la lettre que Paul écrira plus tard aux Corinthiens pour constater qu'il y a des disputes entre eux, que des clans se sont formés à l'intérieur de la communauté et protestant contre ces clans, surtout contre l'un d'entre eux qui se réclame disciple de Paul, Paul va dire « Mais je n'ai baptisé personne parmi vous. » Ah oui, non, sauf deux ou trois personnes, et il énumère Gaius et Crispus. Et puis un petit peu plus loin, il se rappelle qu'il a aussi baptisé quelqu'un d'autre, la famille de Stéphanas. Donc, ils sont associés les deux, ils ont été baptisés exceptionnellement par Paul lui-même, et on va les retrouver dans d'autres endroits. En particulier, Gaius va utiliser sa maison pour accueillir un certain nombre de croyants. Lorsque la synagogue va être fermée, qu'on va nommer un nouveau chef de synagogue pour remplacer Crispus, qui est passé chez les chrétiens, qui a trahi en quelque sorte. Et Gaius va ouvrir sa maison et la communauté va se réunir chez lui. Et quand plus tard l'apôtre Paul va écrire une lettre aux chrétiens de Rome, il enverra aussi des salutations à ce Gaius et à ce Crispus qui, semble-t-il, avait quitté la région de Corinthe pour se rendre dans la capitale de l'Empire. Donc voilà donc des gens qui ont participé au début de la communauté chrétienne de Corinthe, qui se sont engagés au point d'être baptisés par l'apôtre lui-même, qui ont accueilli la communauté, qui ont travaillé pour cette communauté et que Paul mentionne, rappelle à ses bons souvenirs, pour lesquels il demande que l'on prie, que l'on pense à eux, parce que justement ce sont des premier, en quelque sorte, résultat de son travail dans cette très grande ville de Corinthe. Alors, bien sûr, on ne peut pas en savoir beaucoup plus à leur sujet. Certains pensent que Gaius avait un autre nom et qu'il pourrait être celui qui est mentionné encore dans un autre passage de la Bible sous le nom de Titus Justus. Et pourquoi pense-t-on cela? Bien parce que dans cet autre passage, il est associé à Crispus et qu'on pense que en fait, le vrai ami de Crispus, c'était Gaius, et donc c'est peut-être un autre nom. C'est vrai qu'il faut nous rappeler que dans l'Antiquité romaine, ceux qui étaient d'origine romaine portaient un nom, un surnom, et très souvent un autre nom qui était associé à leur nom, donc ça faisait trois noms, et ça pourrait très bien être un Gaius, Titus, Justus. Pourquoi pas? Mais après tout, qu'on ait un nom, qu'on ait deux noms, qu'on ait les cheveux frisés ou qu'on les ait pas, ce qui compte, c'est qu'on accepte le Christ Jésus et qu'il puisse transformer notre vie comme il a transformé celle de ces deux Corinthiens. Alors, vous trouverez tout ça raconté dans le livre des Actes au chapitre 18 et dans le premier chapitre de la lettre de Paul aux Corinthiens.
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2: À propos, savez-vous ce qu'est un conseil de famille ? Comme son nom l'indique, le conseil de famille est une rencontre réunissant tous les membres de la famille. Son objectif est de créer un lieu où la communication entre les uns et les autres, enfants et adultes, se vit au mieux. Par ce vécu très concret, chacun est amené à parler en son nom propre et à écouter l'autre. Parler de soi, c'est-à-dire de son vécu de la semaine, et donc de ses émotions agréables ou moins agréables, des problèmes rencontrés, conflits vécus, joie partagée, et de ses propositions pour améliorer le vivre ensemble de la famille. Mettre en place un conseil de famille à la maison est le moyen idéal pour établir des liens de communication avec votre enfant, pour mieux comprendre ses besoins, ses envies et ses attentes. Le conseil de famille est un moment d'échange où la parole est distribuée et écoutée par tout le monde. Le rythme idéal pour ce conseil est une fois par semaine, toujours le même jour et la même heure si possible, sauf si bien sûr une crise majeure éclate et nécessite une réunion d'urgence ou si une situation tout à fait extraordinaire survient. Par ces quelques informations, vous voyez les points positifs mais également les défis qu'une telle mise en place apporte. Il va falloir apprendre à écouter l'autre, sa façon de voir telle situation, son ressenti, l'écouter sans jugement. De même, celui qui expose son point de vue le fera au message « je », c'est-à-dire sans utiliser ce fameux pronom « tu ». « Tu as fait ceci, tu n'as pas fait cela », etc. L'idée est que ma façon de voir les choses et de les interpréter... L'idée est que ma façon de voir les choses et de les interpréter m'appartient. Elle est juste en ce qu'elle dit mon ressenti, mon avis. Et l'autre entend cela, mais ce n'est peut-être pas sa vision des choses. Cette écoute réciproque est un long apprentissage et demandera du temps, des allers-retours. Mais la rechercher, en comprenant tous les bénéfices, permettra de beaux vécus au sein de la famille. Vécu tout à la fois de compréhension, d'écoute, de pardon et donc de croissance pour tous. Bon, concrètement, comment mettre en place un tel processus ? Premièrement, établir trois rôles. Le président, le secrétaire et le gardien du temps. Le président est celui qui anime le conseil, qui distribue la parole. Dans un premier temps, il peut s'agir d'un parent, mais par la suite, un des enfants peut le faire. Le secrétaire est celui qui note sur un cahier ce qui est dit. Dans un premier temps, là encore, l'adulte peut le faire. Mais petit à petit, l'enfant ou le jeune, en capacité d'écrire, prend alors ce rôle. Le gardien du temps, quant à lui, annonce l'ouverture du conseil en disant « le conseil est ouvert », puis il signale la fermeture du conseil en disant « le conseil est fermé ». La deuxième chose à faire, c'est d'établir 2, 3, 4 règles de fonctionnement simples et claires pour tous. L'idéal est d'en discuter et de les valider ensemble. Par exemple, vous décidez de mettre une règle qui est le respect des uns envers les autres. Voilà une bonne base. Pour autant, c'est un peu flou. En effet, qu'est-ce que le respect ? Comment est-ce que chacun se sent respecté ? Il s'agirait donc de discuter, d'aller un petit peu plus loin pour

0: essayer d'étayer concrètement cet aspect. Par exemple, cela pourrait devenir « on écoute l'autre sans l'interrompre » ou encore « on ne fait pas de commentaires désobligeants ». Moqueur, sarcastique ou... voyez ce que je veux dire. Une règle importante peut être le temps de parole. Est-ce que chaque personne a une minute, 40 secondes par intervention? L'utilisation d'un bâton de parole que l'on se passe permet de bien visualiser qui a la parole et qui doit écouter. Ainsi, si je n'ai pas le bâton de parole, eh bien je n'ai pas à intervenir. Ceci montre que l'écoute, ce n'est pas rebondir, commenter, réagir aux propos de l'autre. J'écoute avec attention ce qu'il expose, je ne me sens pas jugée, je comprends que c'est son point de vue et qu'il mérite d'être pris en considération. Maintenant, voyons le déroulé type d'un conseil de famille. Tout d'abord, se réunir en cercle afin que chacun puisse se voir. Nommer un président, un secrétaire et un gardien de temps. Dans un premier temps et en fonction de l'âge de l'enfant, comme je le disais, cela peut être pris par les parents, mais ensuite, pourquoi pas donner ces rôles aux enfants. Le gardien du temps dit « le conseil est ouvert ». À ces paroles, le président rappelle les quelques règles de communication que vous aurez décidées et les règles de vie à respecter durant ce conseil. Puis vient le temps des remerciements. Pour ce faire, le président accorde une minute pour que les membres de la famille réfléchissent à des remerciements ou des félicitations. Le président donne ensuite le bâton de parole à l'enfant qui commence à remercier et féliciter un autre membre de la famille. Puis l'enfant donne à son tour le bâton de parole à son voisin et ainsi de suite. Président et secrétaire participent aussi, bien sûr. À la fin de ce tour de parole, le président demande « qui veut faire des propositions ?» Le président s'exprime. La parole est donnée à, et il tend le bâton de parole à la personne qui va commencer sa phrase en disant bien « je propose ». C'est sa proposition. Pendant ce temps, le secrétaire note les propositions et le nom des enfants et voilà ce qui est échangé. Le président ensuite propose un temps pour les critiques. Il dira « on passe au temps des critiques, la parole est donnée à » et en disant cette parole, il tend le bâton de parole à quelqu'un et le processus se fait avec le tour de parole qui est donné aux uns puis aux autres. Et chacun commence sa phrase en disant « je critique » et il donne son élément de critique. Toujours, le secrétaire fait attention à prendre note des différents points soulevés. Voilà comment vivre un conseil de famille. Petite astuce, durant les temps de proposition, les membres de la famille sont amenés à prendre la parole à tour de rôle, donner leur avis, exprimer leurs ressentis, leurs désaccords. C'est le moment où la discussion est ouverte et les éventuels conflits peuvent être résolus grâce à la médiation du président et à l'aide des autres membres de la famille. Bon, ben maintenant il n'y a plus qu'à.
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0: bienvenue dans cette nouvelle émission de notre série consacrée à la thématique de l'histoire des Vosges et l'histoire d'Épinal. Durant ces prochaines minutes, nous serons, et vous en avez l'habitude, en compagnie de Jacques Grasser. Bonjour.
1: Bonjour.
0: Vous êtes notre invité, je rappelle que vous êtes agrégé d'histoire et avec vous, nous parlons de la Libération. 2024 étant l'anniversaire des 80 ans de la Libération, nous revenons sur cette période qui a marqué l'histoire, mais aussi, pas seulement pour des bonnes nouvelles, puisque, on le disait lors de notre précédente émission, il y a eu des erreurs réalisées par les Alliés lors de cette libération, lors de bombardements en prélude à cette libération. Je vous propose qu'on puisse justement revenir maintenant sur côté allié pour voir ce qui s'est passé, quelles ont été les décisions qui ont prises, quelles ont été les constatations qui ont été faites suite à ces erreurs.
1: Les Américains se sont aperçus parce qu'ils faisaient des clichés avec des bombardiers, donc avant le bombardement, pendant le bombardement et après le bombardement, pour voir si les objectifs avaient été atteints. Sauf que le 11 mai, les objectifs ne sont pas atteints. La gare n'est pas détruite. Il y a des destructions, mais pas suffisamment. Et donc, on va remettre ça le 23 mai 1944, cette fois avec des bombes à la fois explosives, mais surtout des bombes incendiaires, avec cette fois des B-17, qui arrivent le matin, en début de matinée, sur Épinal, le 23 mai, et qui bombardent à nouveau. Alors là, cette fois, il y aura 3 morts civils. Bon, les gens sont méfiés, ils vont dans les abris de défense passive. Mais il y aura 3 morts à côté du pont Carnot. Il y a une bombe qui est tombée pile sur l'angle du pont Carnot, en face du musée départemental. Donc voilà, 3 morts simplement, mais des destructions considérables. L'église Notre-Dame, qui était à peine achevée, est détruite. La gare, effectivement, est en grande partie détruite. Les rotondes, etc. Et puis, il y a des bombes incendiaires qui tombent un peu partout. Hein, sur l'orphelinat, là où il y a aujourd'hui le conservatoire de musique, et ainsi de suite. Donc des bombes qui se dispersent un petit peu. D'ailleurs, pour nos auditeurs, si vous allez vous promener dans les bois de Chantraine, du côté du groupe Hélène, vers la salle Grande Mange, etc., vous avez encore des cratères de bombes qui sont tombés là, dans les bois. Hein, puisque les bombardiers ne devaient pas ramener de bombes vers les aéroports britanniques, hein, puisque c'était trop lourd, ils n'auraient pas eu assez de carburant. Donc ils étaient obligés, de toute façon, même si ce n'était plus l'objectif, de larguer leurs bombes, de toute manière.

0: cadre de ces bombardements, on a compris qu'ils visaient donc tout ce qui était encore voies de chemin de fer, etc., dépôts de munitions.
1: Oui, oui, c'est l'objectif. Hein.
0: Les éléments incendiaires étaient censés viser quoi, du coup, puisque les grosses bombes détruisent tout?
1: Ah bah toujours pareil, la gare.
0: Toujours la gare.
1: Bien sûr. La gare, il n'y a pas d'autre objectif là-dessus, puisque les casernes, il y a à la fois des prisonniers ou des casernes qui sont vides, hein, donc il n'y a pas lieu de là-dessus. Quant au fort, oublions-les, ils ne sont pas armés. Donc voilà, pour l'anecdote, quand on va au château par la tour chinoise et que dans les visites guidées, on traverse le grand souterrain d'entrée du château juste au-dessus, on s'aperçoit qu'on a des murs avec des poutres métalliques qui sont en quinconce des deux côtés de l'entrée ou de la sortie du souterrain. Ça a été construit au mois de juin 1944 parce que les fonctionnaires de la Trésorerie Générale des Vosges, qui étaient là à l'époque, par la tour chinoise, allaient se réfugier dans le souterrain. Alors ça, je le sais parce que j'avais une tante et ma mère qui se sont réfugiés là. Et c'est pour ça qu'on a encore des murs. Et quand on a restauré ce souterrain il y a maintenant une trentaine d'années, j'ai hésité à démolir ça. Puis je me suis dit, après tout, on garde ces murs parce que c'est des témoins de l'histoire. C'est des témoins de 1944. Voilà. Donc la tragédie va continuer malgré tout. Alors les Alliés débarquent le 6 juin en Normandie, le 15 août. Sur la Méditerranée, sur Fréjus-Saint-Raphaël, remontée très rapide. Mais ce qu'il ne faut pas oublier, c'est que les Alliés, le 6 juin, les Américains, les Britanniques, et puis après la deuxième DB de Leclerc, qui débarque aussi en Normandie un peu plus tard, vont mettre quand même quelque chose comme 3 mois pour arriver dans les Vosges. Hein, les premières batailles de libération dans les Vosges, sur Neuchâteau, puis la bataille de Dompère, c'est le 13 septembre, Dompère. Donc 6 juin, 13 septembre. Après, il va falloir, pour traverser les Vosges, il va falloir 5 mois, puisque la traversée des Vosges est complètement terminée au début du mois de février 1945. Donc avec l'hiver, avec des moyens de communication de plus en plus long pour les Alliés. Hein, il faut ravitailler en essence, en munitions, en nourriture, etc.
0: Et à contrario pour l'armée allemande.
1: Et oui, exactement. Hein, c'est exactement l'inverse, avec des troupes aguerries aussi chez les Allemands, ce qui n'était pas forcément le cas chez les Américains où c'était des jeunes recrues. Mm-hmm. Donc il faut avoir tout ça en tête. En revanche, le débarquement de Provence, 15 août, début du mois de septembre, donc on est 15 jours, 3 semaines après, ils sont dans les Vosges. Mm-hmm. L'armée Patch, qui va libérer Épinal, et l'armée de Lattes, la première armée française, qui va libérer Mulhouse, etc. etc. Et puis la route Moselle, hein, qui va libérer, avec les Goumiers en particulier, du côté de la Bresse, au Sûr, hein, jusqu'au combat d'ailleurs de Noël 1944, au sommet du Honeck, avec le 4e régiment de tirailleurs tunisiens, dans lequel combattait le père de Philippe Seguin, qui a été tué vers la Trouée de Belfort, donc quelques semaines avant. Ça va très vite. Pour remonter avec du Rhône, ça va beaucoup moins vite en venant de Normandie. Et donc, des combats extrêmement durs. Alors, la ville d'Épinal, elle, ne va pas faire l'objet de combats véritablement sanglants, etc. C'est pas juin 40, hein, mais les Américains arrivent donc le 23-24 juin. Ils réussissent à traverser la Moselle, en particulier à Godbey, là où il y avait l'usine de Lagosse à l'époque, et puis le pont Patch actuel, qui n'était qu'à moitié sauté, parce que les Allemands ont fait sauter tous les ponts, donc au mois de septembre 1944. Alors des ponts qui avaient déjà sauté en 40, qui ont été en partie reconstruits et qui ont ressauté complètement en 1944. Sauf que le pont Patch n'a sauté qu'à moitié, parce que deux, malgré nous, Alsaciens, dont M. Rapp, qui est citoyen d'honneur de la ville d'Épinal d'ailleurs, vont saboter les mines allemandes. Donc des Alsaciens recrutés de force. Donc, il n'y a que la moitié du pont qui va sauter. Et donc, les Américains vont pouvoir mettre un élément de pont bêlé très rapidement. Ils n'ont pas à reconstruire tout un pont, de façon à faire passer les premiers chars, donc le matin du 24 septembre.
0: Alors, j'imagine, Jacques Grasser, que cela ne fut qu'une des étapes de cette libération d'Épinal. Et je vous propose qu'on puisse se retrouver dans une prochaine émission pour poursuivre après ce passage de la Moselle grâce à un pont bêlé qui a pu enjamber ce pont patch à moitié détruit et qu'on puisse voir les combats qui ont suivi et la suite de la libération de la capitale vosgienne et de ce département. Je vous propose donc qu'on se retrouve très bientôt sur cette même fréquence. Et quant à vous qui nous écoutez de l'autre côté de la fréquence, justement, retrouvez cette émission en podcast directement sur notre site internet. À très bientôt.

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2: Bonsoir à tous, à la une de l'actualité, 26 départements placés en vigilance orange pour la canicule à partir de demain. Ça concerne l'Île-de-France, le centre et une bonne moitié est du pays. Il fera entre 34 et 38 degrés jusqu'à dimanche, avec des pics à 40 degrés localement. Cette vague de chaleur devrait se poursuivre jusqu'en début de semaine prochaine. Et justement, les oraux du baccalauréat pourront être reportés localement en cas de forte chaleur. Une annonce faite hier par le ministre de l'Éducation nationale, Édouard Geffray. La climatisation des salles de classe pourrait être une solution. Mais pour Marion Dupré, il y a d'autres dispositifs à mettre en place.
3: On est très perplexe en fait sur la climatisation, puisque c'est quand même un coût qui est conséquent. Ça pose des questions au niveau de l'entretien, de l'hygiène. Les chefs d'établissement ont anticipé, ont choisi des salles d'examen plutôt à l'ombre, on fournit des bouteilles d'eau. Malgré tout, c'est pas toujours suffisant. Il y a une vraie question sur le bâti scolaire et sur sa rénovation pour anticiper ces fortes chaleurs qui vont arriver malheureusement de plus en plus tôt dans l'année.
2: Propos recueillis par Myline Desbacs. L'UNEDIC demande à l'État de ne plus puiser dans les caisses de l'assurance chômage. L'organisme estime que ses prélèvements, à hauteur de 12 milliards d'euros entre 2023 et 2026, freinent le désendettement du régime. Sa dette pourrait atteindre plus de 61 milliards d'euros fin 2026. L'UNEDIC réclame un financement plus stable pour continuer à jouer son rôle de protection en cas de crise économique. Une enquête est ouverte dans la Marne après des signalements de deepfake dans un collège de Mourmelon-le-Grand. Des informations à caractère privé et des montages à caractère sexuel réalisés par IA ont été diffusés. 12 plaintes ont été déposées par des élèves, des enseignants et des membres du personnel. L'Union européenne dit oui à une nouvelle génération d'OGM. Les eurodéputés ont adopté un règlement facilitant l'utilisation de nouvelles techniques dans l'agriculture. Objectif affiché, développer des cultures plus résistantes à la sécheresse et nécessitant moins d'eau, d'engrais ou de pesticides. Les opposants craignent une plus grande emprise des grands groupes semenciers sur l'agriculture européenne. Enfin, décollage réussi pour Ariane 6. La fusée européenne s'est envolée depuis Kourou, en Guyane, avec 36 satellites à son bord. Le lancement avait été brièvement interrompu pendant le compte à rebours avant de reprendre normalement. Cette mission doit encore franchir plusieurs étapes avant la mise en orbite complète de sa cargaison. Voilà pour l'actualité. Bonne fin de journée à tous.
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1: Bienvenue dans votre bulletin météo. On s'intéresse à ce jeudi 18 juin, 169e jour de l'année, et c'est au Léon que l'on souhaite une belle fête. L'indice de fiabilité est très bon selon Météo France. Dès le matin, la voûte céleste s'annonce généreuse, presque sans voile, et le mercure grimpe vite dès les premières heures. Sur les hauteurs, quelques nappes de brume traînent encore avant de se dissiper sous l'effet du soleil. En cours d'après-midi, la chaleur s'impose franchement, le département entre en vigilance canicule, les températures continuent de grimper. À l'approche de la nuit et partout sur nos territoires, le temps est beau et peu nuageux. Le sommeil pourrait être difficile sous une chaleur qui ne faiblit pas la nuit. Côté température, les minimales s'annoncent déjà élevées, 16 degrés dans la plaine spinalienne, 17 dans le bassin de la Meuse et 15 à 16 dans le secteur Jérômois. Les maximales franchissent un nouveau palier avec 34 degrés à Épinal, 33 à Neuchâteau et 30 à La Bresse. Le vent souffle de secteur sud-est, il est plutôt faible en revanche avec une moyenne entre 10 et 15 km/h. Le lendemain vendredi, la chaleur ne montre aucun signe de faiblesse. L'indice de fiabilité reste encore une fois bon. En matinée, le soleil domine d'entrée de jeu, même si quelques voiles résiduelles peuvent traîner sur les hauteurs. L'air est déjà chaud dès les premières heures. Au cœur de l'après-midi, le thermomètre atteint son paroxysme de la semaine. Et malgré quelques nuages, le climat est ensoleillé, notamment sur Épinal. En soirée, on note un peu de nuages sur la cité de Limoges. Et bien qu'il se dégage, un voile de nuages élevé persiste. Tandis que la plaine de l'ouest garde un air étouffant jusqu'au cœur de la nuit. Côté thermomètre, les minimales se maintiennent à un niveau soutenu, 22 degrés en plaine, 20 sur la perle des Vosges. Les maximales grimpent légèrement, 34 pour la capitale vosgienne, 35 côté Neuchâteau, tandis que les Hauts-de-Vosges conservent 30 degrés. Le vent, cette fois-ci orienté côté sud, augmente en intensité avec des rafales pouvant grimper à 40-50 km/h. Le week-end prolonge cet épisode de forte chaleur avec des maximales qui pourraient encore stagner entre 34 et 35 degrés en plaine dimanche. La vigilance canicule est pour le moment maintenue jusqu'à lundi. Pour l'ensemble des prévisions détaillées, retrouvez-nous sur radiocristal.org.
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1: Alicia Colo est chargée de communication pour la ville de Golbey. Elle est avec nous pour parler de l'agenda des animations de la ville pour ce mois de juin. Donc ensemble, on reprend tout ce qui se passe. Il y a toujours un beau programme avec la ville de Golbey, toujours riche. Et cette fois-ci, le vendredi 19 juin, et qu'est-ce qu'on y retrouve ?
2: Donc à partir de 19h, vous pourrez participer gratuitement à l'événement Deuxième Danse Open Air, organisé par l'école de danse Georgelle et le Bill Haley Club. Que vous soyez amateur ou professionnel, il y en aura pour tout le monde. Le programme de la soirée s'annonce riche en danse. À 19h, on aura de la danse en ligne, à 20h de l'initiation en couple, et à 21h, ce sera une soirée dansante. Il y aura également une buvette et une petite restauration sur place. Si vous souhaitez obtenir plus d'informations, vous pouvez prendre contact avec les organisateurs au 06 48 85 76 83.
1: Moins de 24 heures plus tard, un atelier, mais pour prendre soin de soi.
2: Donc, il s'agit d'un atelier de relaxation sonore qui offre à la fois une profonde relaxation et une puissante régénération grâce aux vibrations et au son des bols chantants du gong, des carillons koshi et de la voix. L'entrée est à 10 euros. L'inscription se fait auprès de Golbey Animation au 03 29 31 43 77. Et donc, ça aura lieu le samedi 20 juin à la salle Ostet de 10h à 11h30.
1: On reprend nos fameuses balades avec la ville.
2: Oui, donc là, c'est Golbey Animation qui vous propose de participer à une balade à la portée de tous aux alentours de Golbey. Le départ aura lieu au Centre culturel le vendredi 26 juin à 14h05.
1: Dernier événement de ce mois de juin, on retourne à la BMI de Golbey avec un moment classique.
2: Cet événement s'appelle Heure du Conte et Atelier Créatif. Dans le cadre du mois de la biodiversité, la BMI de Golbey vous invite à découvrir des albums mettant en scène des oiseaux, des insectes et bien d'autres encore. C'est à partir de 3 ans, ça aura lieu à la salle du Conte, donc à partir de 10h30.
1: Alicia, si on souhaite se renseigner un peu plus sur ce que la ville propose, qu'il reste encore plein de petites animations, comment on peut faire ?
2: Alors, je vous invite à contacter directement l'accueil de la mairie au 03 29 31 23 33 ou sinon, vous pouvez vous rendre directement sur le site internet de la ville, donc golbey.fr, et nous avons également une page Facebook et Instagram où sont relayés tous nos événements.
3: L'établissement français du sang Grand Est poursuit ses collectes de sang à travers notre département et avec ce mois de juin et l'été qui approche, il y a des actualités à présenter. Pour ce faire, je suis en compagnie d'Olivier Durat. Je rappelle que vous êtes chargé de communication institutionnelle et relations presse au sein de l'établissement français du sang Grand Est. Et avec vous, nous faisons le point justement sur ces informations à communiquer. Nous approchons de la période d'été et c'est une période un petit peu creuse. Alors, quels sont les états de ces stocks que vous avez en termes de sang pour pouvoir justement répondre aux besoins qui existent?
4: Disons qu'on avait prévenu là au mois de mai qu'on aurait un déficit à peu près de 40 000 poches au plan national, dans la mesure où on avait 4 jours fériés. Et ce qu'il faut savoir, c'est qu'on collecte 10 000 dons au niveau national, donc ça faisait 40 000. Et donc, ce qui fait qu'actuellement, bon, on a des tensions sur les groupes O, A et puis B. Nos réserves de sang donc, dans cette période du mois de mai tournent autour des 87 000, alors qu'on devrait être à peu près entre 95 000 et 100 000. On compte sur la période du mois de juin pour remonter les stocks, dans la mesure où il faut préparer la période estivale, qui est toujours une période un peu compliquée, dans la mesure où les gens partent en vacances, s'ils le peuvent bien sûr. On doit absolument augmenter nos réserves au mois de juin pour faire face à ces besoins de l'été, parce qu'il faut savoir que les patients, eux, ne partent pas en vacances, dans la mesure où ils sont hospitalisés, donc dans les hôpitaux et les cliniques. Ils peuvent aussi bénéficier de soins en ambulatoire.
3: Et donc ça, c'est important à rappeler, cette participation essentielle pendant ce mois de juin. J'imagine que c'est aussi important pour vous de faire ce rappel pour que le public se mobilise spécifiquement pour cette période.
4: C'est très important. Et puis, c'est vrai que tout au long de l'année, on est un peu dans l'obligation de rappeler ce qu'est le don du sang, de faire différentes campagnes. Bon, on est aidé aussi par les associations de donneurs de sang bénévoles qui font fréquemment des informations dans les écoles et qui sont présents aussi lors des foires expo, lors des foires associatives, en installant des stands. Donc, ça nous permet aussi de sensibiliser le grand public.
3: Je vous propose à présent qu'on entre dans le détail des collectes programmées pour ce mois de juin. Quelles sont ces dates ?
4: Le vendredi 19 juin à Thaon-les-Vosges, à la salle La Rotonde, de 15h30 à 19h30. Le lundi 22 juin à Dompaire, à la salle polyvalente, de 16h à 19h30. Le lundi 22 juin à Contrexéville, à l'espace André Chélide, de 16h à 19h30. Le mercredi 24 juin à Desvillers, à la salle activité, de 16h à 19h30. Le vendredi 26 juin à Rambervillers, au centre technique municipal, de 15h30 à 19h30.
3: Et pour toutes les personnes qui souhaitent en savoir davantage sur ces collectes ou sur ce qui est fait de ces collectes de sang, je vous propose de nous rappeler le site internet, mais aussi le numéro de téléphone, et je crois qu'il y a une application mobile.
4: Donc le site internet, c'est dondesang.afs.santé.fr, et on a notre application Don de sang, et le numéro de téléphone, le 0800 109 900.
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2: Bonsoir à tous, à la une ce soir, 26 départements placés en vigilance orange pour la canicule. Demain, le sommet du G7 s'est terminé tout à l'heure et puis en foot, la suite du Mondial 2026. Avance un coup d'œil sur le ciel pour demain, un temps plutôt mitigé. En matinée, le soleil va dominer sur la quasi-totalité du pays, mais une perturbation va arriver par le nord-ouest avec des orages et quelques coups de tonnerre entre la Normandie, les Pays de la Loire et la Bretagne. En deuxième partie de journée, les orages et le vent vont se propager vers les Hauts-de-France, l'Île-de-France et l'Auvergne-Rhône-Alpes. Les températures demain matin, 18 degrés à Brest, 25 à Lille, 27 à Nantes, 29 à Paris, 31 à Auxerre. Demain après-midi, il fera 21 à 37 degrés. À la une de l'actualité, la chaleur, donc 26 départements placés en vigilance orange pour la canicule à partir de demain midi. Ça concerne l'Île-de-France, le centre et une bonne moitié est du pays. Il fera entre 34 et 38 degrés jusqu'à dimanche, avec des pics jusqu'à 40 degrés localement. Cette vague de chaleur devrait se poursuivre jusqu'en début de semaine prochaine. Et justement, les oraux du baccalauréat pourront être reportés localement en cas de forte chaleur. Une annonce faite hier par le ministre de l'Éducation nationale, Édouard Geffray. La climatisation des salles de classe pourrait être une solution, mais pour Marion Dupré, il y a d'autres dispositifs à mettre en place.
3: On est très perplexe en fait sur la climatisation, puisque c'est quand même un coût qui est conséquent. Ça pose des questions au niveau de l'entretien, de l'hygiène. Les chefs d'établissement ont anticipé, ont choisi des salles d'examen plutôt à l'ombre, ont fourni des bouteilles d'eau. Malgré tout, c'est pas toujours suffisant. Il y a une vraie question sur le bâti scolaire et sur sa rénovation pour anticiper ces fortes chaleurs qui vont arriver malheureusement de plus en plus tôt dans l'année.
2: Propos recueillis par Mylène Desbac, les épreuves de français et le grand oral prévues à partir de la semaine prochaine pourront être décalées de quelques heures ou de quelques jours si certains centres d'examen deviennent trop chauds. Le sommet du G7 qui avait lieu à Évian s'est achevé tout à l'heure. Emmanuel Macron s'est félicité d'un regain d'unité entre les grandes puissances occidentales. Le président français a notamment salué une convergence inédite avec les États-Unis pour renforcer les sanctions contre la Russie et soutenir l'Ukraine. Et puis les discussions ont également avancé concernant la guerre au Moyen-Orient. L'accord entre les États-Unis et l'Iran devrait être signé vendredi en Suisse. La France a obtenu un coup de pouce de l'Union européenne pour sa défense. Bruxelles a accordé à Paris un prêt de 15 milliards d'euros destiné à financer les achats d'armements communs. Cet argent servira également à l'acquisition de missiles, d'équipements militaires et à plusieurs projets dans la recherche et le spatial. Au total, 150 milliards d'euros sont prévus pour soutenir le réarmement des pays européens. Les ministres, les hauts fonctionnaires, les préfets ou encore les recteurs vont bientôt être soumis à des tests antidrogue inopinés et obligatoires. Le Premier ministre Sébastien Lecornu demande la mise en place de dépistages salivaires pour certains agents de l'État. En cas de résultats positifs ou de refus, des sanctions disciplinaires vont être prises avec une orientation vers des structures de soins. L'enquête progresse après le meurtre d'une octogénaire au Gros-du-Roi, dans le Gard. Un adolescent de 15 ans a été interpellé hier. Il a reconnu les faits en garde à vue. La victime, une femme de 86 ans, a été retrouvée morte le 11 juin dernier près d'un camping. L'autopsie confirme la piste criminelle. Inconnu de la justice jusqu'à présent, le mineur doit être entendu pour déterminer les circonstances et le mobile du crime. Décollage réussi pour Ariane 6. La fusée européenne s'est envolée depuis Kourou en Guyane avec 36 satellites à bord. Cette mission doit encore franchir plusieurs étapes avant la mise en orbite complète de sa cargaison. En cyclisme, Wout Van Aert ne participera pas au Tour de France. Le cycliste belge déclare forfait à cause d'une blessure au coude provoquée par une chute pendant un entraînement. Le départ de la grande boucle sera donné le 4 juillet depuis Barcelone. Enfin, en foot, ça joue encore les premiers matchs des phases de poule du Mondial aujourd'hui. Le Portugal sera opposé à la République démocratique du Congo à 19h. Angleterre-Croatie, c'est à 22h. Et la France a très bien débuté la compétition hier. Victoire 3 buts à 1 contre le Sénégal. Kylian Mbappé a marqué un doublé. C'est un joueur exceptionnel pour Didier Deschamps.
4: Kylian, c'est un joueur en homme, je l'ai toujours dit. Même s'il peut ne pas faire un grand match, sur une seule action, voilà, il a une capacité à pouvoir faire gagner son équipe. Il fait beaucoup, beaucoup pour le groupe, même si à l'extérieur, on peut penser que c'est quelqu'un d'égoïste. Mais voilà, donc tant mieux pour lui, je suis très content pour lui. De toute façon, il nous l'avait dit, il ne voulait pas marquer un match amico. préféré marquer en Coupe du Monde parce que ça avait un peu plus de retentissement. Et puis ici, à peine il sort, il a une aura mondiale de par ce qu'il fait. C'est toujours un joueur très décisif.
2: Et le prochain match des Bleus, ce sera lundi soir à 23h contre l'Irak. Voilà pour l'actualité. Bonne soirée à tous.
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2: Bienvenue dans votre bulletin météo. On s'intéresse à ce jeudi 18 juin, 169e jour de l'année, et c'est au Léonce que l'on souhaite une belle fête. L'indice de fiabilité est très bon selon Météo France. Dès le matin, la voûte céleste s'annonce généreuse, presque sans voile, et le mercure grimpe vite dès les premières heures. Sur les hauteurs, quelques nappes de brume traînent encore avant de se dissiper sous l'effet du soleil. En cours d'après-midi, la chaleur s'impose franchement, le département entre en vigilance canicule, les températures continuent de grimper. À l'approche de la nuit et partout sur nos territoires, le temps est beau et peu nuageux. Le sommeil pourrait être difficile sous une chaleur qui ne faiblit pas la nuit. Côté température, les minimales s'annoncent déjà élevées, 16 degrés dans la plaine spinalienne, 17 dans le bassin de la Meuse et 15 à 16 dans le secteur Jérômois. Les maximales franchissent un nouveau palier avec 34 degrés à Épinal, 33 à Neuchâteau et 30 à La Bresse. Le vent souffle de secteur sud-est, il est plutôt faible en revanche avec une moyenne entre 10 et 15 km/h. Le lendemain vendredi, la chaleur ne montre aucun signe de faiblesse. L'indice de fiabilité reste encore une fois bon. En matinée, le soleil domine d'entrée de jeu, même si quelques voiles résiduelles peuvent traîner sur les hauteurs. L'air est déjà chaud dès les premières heures. Au cœur de l'après-midi, le thermomètre atteint son paroxysme de la semaine. Et malgré quelques nuages, le climat est ensoleillé, notamment sur Épinal. En soirée, on note un peu de nuages sur la cité de Limoges. Et bien qu'il se dégage, un voile de nuages élevé persiste. Tandis que la plaine de l'ouest garde un air étouffant jusqu'au cœur de la nuit. Côté thermomètre, les minimales se maintiennent à un niveau soutenu, 22 degrés en plaine, 20 sur la perle des Vosges. Les maximales grimpent légèrement, 34 pour la capitale vosgienne, 35 côté Neuchâteau, tandis que les Hauts-de-Vosges conservent 30 degrés. Le vent, cette fois-ci orienté côté sud, augmente en intensité avec des rafales pouvant grimper à 40-50 km/h. Le week-end prolonge cet épisode de forte chaleur avec des maximales qui pourraient encore stagner entre 34 et 35 degrés en plaine dimanche. La vigilance canicule est pour le moment maintenue jusqu'à lundi. Pour l'ensemble des prévisions détaillées, retrouvez-nous sur radiocristal.org.
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1: Bonjour, comme chaque semaine, je vous donne des astuces pour votre famille. La fête de la musique arrive à grands pas et si cette année, on en profitait pour donner le virus des notes et des rythmes à nos enfants.
2: Oh oui, j'adore la musique.
1: Pas de panique, pas besoin de vider votre compte en banque pour acheter un piano à queue. Ce matin, on passe en mode geek et mélomane avec deux applications 100% gratuites et géniales pour éveiller les plus petits.
2: Je sens que je vais aimer ce que tu vas nous présenter.
1: On commence avec mon coup de cœur pour les plus jeunes dès 5 ans, ça s'appelle Musique Crabe. Alors oui, le solfège, ça peut faire peur. On revoit tous ces lignes noires un peu austères. Eh bien là, c'est tout l'inverse. Votre enfant suit un petit crabe rigolo qui saute de note en note sur une portée marine. Le but, reconnaître la note et la jouer sur un petit clavier spatial. C'est ultra visuel, très coloré et sans s'en rendre compte, l'oreille se forme et la mémoire travaille. Le jeu est entièrement gratuit et c'est un violoncelliste de l'Opéra de Paris qui l'a créé. Autant vous dire que c'est validé par les pros.
2: Tu peux télécharger l'application.
1: Pour les un petit peu plus grands ou ceux qui ont déjà le rythme dans la peau, direction Incredibox. C'est un ovni, mi-jeu, mi-outil de création. Le principe, vous pilotez une bande de personnages animés un peu loufoques, vous leur glissez un accessoire, un chapeau, des lunettes et hop, chacun se met à faire un son, une ligne de basse, un rythme de beatbox ou une mélodie au synthé. Les enfants adorent parce qu'on devient DJ en trois clics. On assemble les sons, on crée son propre morceau d'électro, de hip-hop ou de pop et le rendu est toujours harmonieux. La version de démonstration sur navigateur ou l'application de base permet déjà de s'éclater des heures sans débourser un centime.
2: Bonne fête de la musique!
1: Amusez-vous bien et à la semaine prochaine!
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1: L'association du Vieux-Châtel nous annonce sa programmation pour ce mois de juin. Et pour cela, nous sommes en compagnie de Pierre Ménétrier. Vous êtes le trésorier de l'association. Au niveau restauration, c'est encore en cours.
2: Alors, il n'y a plus de fouilles. Toutes les parties qui ont été excavées ont besoin d'entretien constant. Puisque dès qu'on a sorti le monument de terre, il a commencé à s'abîmer. Donc, certaines parties ont été restaurées. Et maintenant, on s'occupe d'un entretien régulier. Et tous les ans, on organise en été des chantiers bénévoles avec l'Union Rempart qui permet d'entretenir le site et de protéger certains murs de l'éboulement.
1: Il faut des techniques bien spécifiques pour la rénovation.
2: Oui, effectivement, on doit travailler avec des techniques de l'époque, donc on fait venir des artisans de qualité qui savent travailler à la chaux l'acier pour remonter les murs tels qu'ils étaient montés à l'époque.
1: Alors on va poursuivre, vous allez nous proposer le retour de vos stages d'artisanat d'art. À quelle période ça se déroule et puis quel en sera le contenu ?
2: Alors, nous lançons effectivement nos stages estivaux. Ça démarrera à partir du 20 juillet jusqu'au 1er août pour la première session, avec au programme un stage de taille de pierre sous la houlette d'une tailleuse de pierre professionnelle. Les stagiaires pourront apprendre la taille de pierre et réaliser une voûte pour l'entrée d'un bâtiment. Nous avons également un stage de forge et ferronnerie d'art avec un forgeron qui intervient au château régulièrement. Et là, cette fois-ci, ce sera la réalisation de deux grilles en fer forgé qui permettront de sécuriser des tours du château. Et enfin, nous aurons également, sur la même période, un chantier de maçonnerie traditionnelle dans lequel les participants pourront reprendre la construction d'un mur du 15e siècle qui est en train de s'abîmer.
1: Pour profiter de ces stages, on imagine bien qu'il y a une réservation nécessaire et quel en sera le tarif ?
2: Alors, pour la taille de pierre, pour 15 jours de pension complète au château, on est à 270 € par personne. Pour la forge, 15 jours également de pension complète à 350 € par personne. Et pour le chantier de maçonnerie, pour les 15 jours de pension complète, à 150 € par personne. Les inscriptions se font sur le site de l'Union Rempart, directement. Et l'Union Rempart demande simplement, pour l'assurance, 50 € supplémentaires, quel que soit le chantier ou le stage choisi.
1: Avant de se quitter, on va vous demander de nous rappeler votre site internet où on peut retrouver toutes vos informations.
2: Alors, on peut nous retrouver sur le site www.chatel-medieval.com. Également, nous suivre sur nos réseaux sociaux, Facebook et Instagram. Et nous sommes toujours disponibles, bien entendu, pour répondre directement aux questions par téléphone. 06 31 15 00 36.
1: La médiathèque de Dompère vient nous annoncer ses animations pour le mois de juin. Et pour cela, nous sommes en compagnie de Mathilde Belenet, sa responsable. Alors, on va démarrer, on va parler crochet ce samedi 20 juin.
3: Les ateliers crochet qui ont un grand succès avec Daniel. Voilà, vous avez envie d'apprendre, même de progresser au crochet. Voilà, vous rejoignez l'atelier convivial et créatif de Daniel, donc qui se déroule le samedi 20 juin à 9h30. En revanche, sur réservation, parce qu'il est très prisé, encore un bon moment bien sympathique et convivial et créatif.
1: Alors, est-ce qu'il faut s'équiper de quelque chose pour venir à cet atelier ?
3: Oui, tout à fait. Il faut juste prévoir son crochet. Si vous avez de la laine de crochet, vous pouvez l'amener également, parce que voilà, Daniel propose une petite création à réaliser. Donc, c'est vrai que c'est mieux si chacun a son matériel.
1: Alors, on va poursuivre ce mercredi. C'est le retour des ateliers pour les enfants.
3: Oui, bien sûr. Alors, c'est une petite nouveauté à la médiathèque. Voilà. Donc, Sandrine vous propose de venir apprendre à dessiner.
1: Alors, donc, c'est prévu pour les enfants à partir de quel âge ?
3: À partir de 6 ans et également sur inscription qu'on puisse préparer le matériel en amont.
1: Alors, quelle sera la thématique pour ce 24 juin ?
3: Alors, le 24 juin, ce sera dessiner ses personnages de BD préférés. Donc, ça peut être aussi bien du Mortel Adèle, le grand Mortel Adèle qui fait un grand succès, ou alors du classique Astérix, Boulébile, enfin, ce que les enfants ont envie de dessiner, ou même des Pokémon, enfin, vraiment, l'enfant décide de ce qu'il a envie de dessiner.
1: Alors, pour préparer les inscriptions, pour retrouver votre programme, où peut-on se renseigner ?
3: Donc, pour vous inscrire ou pour ne serait-ce que venir passer un petit moment à la médiathèque, vous pouvez donc nous rejoindre au 131 rue du Cimetière à Dompaire, à la Maison des Associations, ou alors par téléphone au 03 29 34 67 57, ou aussi sur notre page Facebook Médiathèque Dompaire, où vous pouvez suivre toutes nos actualités.
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2: L'essentiel de l'actualité, le sommet du G7 qui avait lieu à Évian est terminé. Emmanuel Macron s'est félicité d'un regain d'unité entre les grandes puissances occidentales. Le président français a notamment salué une convergence inédite avec les États-Unis pour renforcer les sanctions contre la Russie et soutenir l'Ukraine. Une nouvelle vague de chaleur s'installe en France. 26 départements sont placés en vigilance orange canicule à partir de jeudi midi. Le pic est attendu en fin de semaine avec pas mal de conséquences. La SNCF annule 14 trains sur la ligne Paris-Limoges-Toulouse par précaution et certaines épreuves du bac et les épreuves anticipées pourraient être décalées dans les départements les plus touchés. Les ministres, les hauts fonctionnaires, les préfets ou encore les recteurs vont bientôt être soumis à des tests antidrogue inopinés et obligatoires. Le Premier ministre Sébastien Lecornu demande la mise en place de dépistages salivaires pour certains agents de l'État. En cas de résultat positif ou de refus, des sanctions disciplinaires pourront être prises. Enfin, en cyclisme, Wout Van Aert ne participera pas au Tour de France. Le cycliste belge déclare forfait à cause d'une blessure au coude provoquée par une chute pendant un entraînement. Le départ de la Grande Boucle sera donné le 4 juillet depuis Barcelone.
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1: 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Bienvenue dans votre bulletin météo. On s'intéresse à ce jeudi 18 juin, 169e jour de l'année, et c'est au Léon que l'on souhaite une belle fête. L'indice de fiabilité est très bon selon Météo France. Dès le matin, la voûte céleste s'annonce généreuse, presque sans voile, et le mercure grimpe vite dès les premières heures. Sur les hauteurs, quelques nappes de brume traînent encore avant de se dissiper sous l'effet du soleil. En cours d'après-midi, la chaleur s'impose franchement, le département entre en vigilance canicule, les températures continuent de grimper. À l'approche de la nuit et partout sur nos territoires, le temps est beau et peu nuageux. Le sommeil pourrait être difficile sous une chaleur qui ne faiblit pas la nuit. Côté température, les minimales s'annoncent déjà élevées, 16 degrés dans la plaine spinalienne, 17 dans le bassin de la Meuse et 15 à 16 dans le secteur Jérômois. Les maximales franchissent un nouveau palier avec 34 degrés à Épinal, 33 à Neuchâtel et 30 à La Bresse. Le vent souffle de secteur sud-est, il est plutôt faible en revanche avec une moyenne entre 10 et 15 km/h. Le lendemain vendredi, la chaleur ne montre aucun signe de faiblesse. L'indice de fiabilité reste encore une fois bon. En matinée, le soleil domine d'entrée de jeu, même si quelques voiles résiduelles peuvent traîner sur les hauteurs. L'air est déjà chaud dès les premières heures. Au cœur de l'après-midi, le thermomètre atteint son paroxysme de la semaine. Et malgré quelques nuages, le climat est ensoleillé, notamment sur Épinal. En soirée, on note un peu de nuages sur la cité de Limoges. Et bien qu'il se dégage, un voile de nuages élevé persiste. Tandis que la plaine de l'ouest garde un air étouffant jusqu'au cœur de la nuit. Côté thermomètre, les minimales se maintiennent à un niveau soutenu, 22 degrés en plaine, 20 sur la perle des Vosges. Les maximales grimpent légèrement, 34 pour la capitale vosgienne, 35 côté Neuchâtel, tandis que les Hauts-de-Vosges conservent 30 degrés. Le vent, cette fois-ci orienté côté sud, augmente en intensité avec des rafales pouvant grimper à 40-50 km/h. Le week-end prolonge cet épisode de forte chaleur avec des maximales qui pourraient encore stagner entre 34 et 35 degrés en plaine dimanche. La vigilance canicule est pour le moment maintenue jusqu'à lundi. Pour l'ensemble des prévisions détaillées, retrouvez-nous sur radiocristal.org.
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2: L'essentiel de l'actualité, le sommet du G7 qui avait lieu à Évian est terminé. Emmanuel Macron s'est félicité d'un regain d'unité entre les grandes puissances occidentales. Le président français a notamment salué une convergence inédite avec les États-Unis pour renforcer les sanctions contre la Russie et soutenir l'Ukraine. Une nouvelle vague de chaleur s'installe en France. 26 départements sont placés en vigilance orange canicule à partir de jeudi midi. Le pic est attendu en fin de semaine avec pas mal de conséquences. La SNCF annule 14 trains sur la ligne Paris-Limoges-Toulouse par précaution et certaines épreuves du bac et les épreuves anticipées pourraient être décalées dans les départements les plus touchés. Les ministres, les hauts fonctionnaires, les préfets ou encore les recteurs vont bientôt être soumis à des tests antidrogue inopinés et obligatoires. Le Premier ministre Sébastien Lecornu demande la mise en place de dépistages salivaires pour certains agents de l'État. En cas de résultat positif ou de refus, des sanctions disciplinaires pourront être prises. Enfin, en cyclisme, Wout Van Aert ne participera pas au Tour de France. Le cycliste belge déclare forfait à cause d'une blessure au coude provoquée par une chute pendant un entraînement. Le départ de la Grande Boucle sera donné le 4 juillet depuis Barcelone.

0: Bienvenue dans votre bulletin météo. On s'intéresse à ce jeudi 18 juin, 169e jour de l'année, et c'est au Léonce que l'on souhaite une belle fête. L'indice de fiabilité est très bon selon Météo France. Dès le matin, la voûte céleste s'annonce généreuse, presque sans voile, et le mercure grimpe vite dès les premières heures. Sur les hauteurs, quelques nappes de brume traînent encore avant de se dissiper sous l'effet du soleil. En cours d'après-midi, la chaleur s'impose franchement, le département entre en vigilance canicule, les températures continuent de grimper. À l'approche de la nuit et partout sur nos territoires, le temps est beau et peu nuageux. Le sommeil pourrait être difficile sous une chaleur qui ne faiblit pas la nuit. Côté température, les minimales s'annoncent déjà élevées, 16 degrés dans la plaine spinalienne, 17 dans le bassin de la Meuse et 15 à 16 dans le secteur Jérômois. Les maximales franchissent un nouveau palier avec 34 degrés à Épinal, 33 à Neuchâteau et 30 à La Bresse. Le vent souffle de secteur sud-est, il est plutôt faible en revanche avec une moyenne entre 10 et 15 km/h. Le lendemain vendredi, la chaleur ne montre aucun signe de faiblesse. L'indice de fiabilité reste encore une fois bon. En matinée, le soleil domine d'entrée de jeu, même si quelques voiles résiduelles peuvent traîner sur les hauteurs. L'air est déjà chaud dès les premières heures. Au cœur de l'après-midi, le thermomètre atteint son paroxysme de la semaine. Et malgré quelques nuages, le climat est ensoleillé, notamment sur Épinal. En soirée, on note un peu de nuages sur la cité de Limages. Et bien qu'il se dégage, un voile de nuages élevé persiste. Tandis que la plaine de l'ouest garde un air étouffant jusqu'au cœur de la nuit. Côté thermomètre, les minimales se maintiennent à un niveau soutenu, 22 degrés en plaine, 20 sur la perle des Vosges. Les maximales grimpent légèrement, 34 pour la capitale vosgienne, 35 côté Neuchâteau, tandis que les Hauts-de-Vosges conservent 30 degrés. Le vent, cette fois-ci orienté côté sud, augmente en intensité avec des rafales pouvant grimper à 40-50 km/h. Le week-end prolonge cet épisode de forte chaleur avec des maximales qui pourraient encore stagner entre 34 et 35 degrés en plaine dimanche. La vigilance canicule est pour le moment maintenue jusqu'à lundi. Pour l'ensemble des prévisions détaillées, retrouvez-nous sur radiocristal.org.
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1: Bonjour, comme chaque semaine, je vous donne des astuces pour votre famille. La fête de la musique arrive à grands pas et si cette année, on en profitait pour donner le virus des notes et des rythmes à nos enfants.
2: Oh oui, j'adore la musique.
1: Pas de panique, pas besoin de vider votre compte en banque pour acheter un piano à queue. Ce matin, on passe en mode geek et mélomane avec deux applications 100% gratuites et géniales pour éveiller les plus petits.
2: Je sens que je vais aimer ce que tu vas nous présenter.
1: On commence avec mon coup de cœur pour les plus jeunes dès 5 ans, ça s'appelle Musique Crabe. Alors oui, le solfège, ça peut faire peur. On revoit tous ces lignes noires un peu austères. Eh bien là, c'est tout l'inverse. Votre enfant suit un petit crabe rigolo qui saute de note en note sur une portée marine. Le but, reconnaître la note et la jouer sur un petit clavier spatial. C'est ultra visuel, très coloré et sans s'en rendre compte, l'oreille se forme et la mémoire travaille. Le jeu est entièrement gratuit et c'est un violoncelliste de l'Opéra de Paris qui l'a créé. Autant vous dire que c'est validé par les pros.
2: Tu peux télécharger l'application.
1: Pour les un petit peu plus grands ou ceux qui ont déjà le rythme dans la peau, direction Incredibox. C'est un ovni, mi-jeu, mi-outil de création. Le principe, vous pilotez une bande de personnages animés un peu loufoques, vous leur glissez un accessoire, un chapeau, des lunettes et hop, chacun se met à faire un son, une ligne de basse, un rythme de beatbox ou une mélodie au synthé. Les enfants adorent parce qu'on devient DJ en trois clics. On assemble les sons, on crée son propre morceau d'électro, de hip-hop ou de pop et le rendu est toujours harmonieux. La version de démonstration sur navigateur ou l'application de base permet déjà de s'éclater des heures sans débourser un centime.
2: Bonne fête de la musique!
1: Amusez-vous bien et à la semaine prochaine!
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0: Bienvenue dans cette nouvelle émission de notre série consacrée à la thématique de l'histoire des Vosges et l'histoire d'Épinal. Durant ces prochaines minutes, nous serons, et vous en avez l'habitude, en compagnie de Jacques Grasser. Bonjour.
1: Bonjour.
0: Vous êtes notre invité. Je rappelle que vous êtes agrégé d'histoire et avec vous, nous parlons de la Libération. 2024 étant l'anniversaire des 80 ans de la Libération, nous revenons sur cette période qui a marqué l'histoire, mais aussi, pas seulement pour des bonnes nouvelles, puisque, on le disait lors de notre précédente émission, il y a eu des erreurs réalisées par les Alliés lors de cette libération, lors de bombardements en prélude à cette libération. Je vous propose qu'on puisse justement revenir maintenant sur côté allié pour voir ce qui s'est passé, quelles ont été les décisions qui ont prises, quelles ont été les constatations qui ont été faites suite à ces erreurs.
1: Les Américains se sont aperçus parce qu'ils faisaient des clichés avec des bombardiers, donc avant le bombardement, pendant le bombardement et après le bombardement, pour voir si les objectifs avaient été atteints. Sauf que le 11 mai, les objectifs ne sont pas atteints. La gare n'est pas détruite. Il y a des destructions, mais pas suffisamment. Et donc, on va remettre ça le 23 mai 1944, cette fois avec des bombes à la fois explosives, mais surtout des bombes incendiaires, avec cette fois des B-17, qui arrivent le matin, en début de matinée, sur Épinal, le 23 mai, et qui bombardent à nouveau. Alors là, cette fois, il y aura 3 morts civils. Bon, les gens sont méfiés, ils vont dans les abris de défense passive. Mais il y aura 3 morts à côté du pont Carnot. Il y a une bombe qui est tombée pile sur l'angle du pont Carnot, en face du musée départemental. Donc voilà, 3 morts simplement, mais des destructions considérables. L'église Notre-Dame, qui était à peine achevée, est détruite. La gare, effectivement, est en grande partie détruite. Les rotondes, etc. Et puis il y a des bombes incendiaires qui tombent un peu partout. Hein, sur l'orphelinat, là où il y a aujourd'hui le conservatoire de musique, et ainsi de suite. Donc des bombes qui se dispersent un petit peu. D'ailleurs, pour nos auditeurs, si vous allez vous promener dans les bois de Chantraine, du côté du groupe Hélène, vers la salle Grande Mange, etc., vous avez encore des cratères de bombes qui sont tombés là, dans les bois. Hein, puisque les bombardiers ne devaient pas ramener de bombes vers les aéroports britanniques, hein, puisque c'était trop lourd, ils n'auraient pas eu assez de carburant. Donc ils étaient obligés, de toute façon, même si ce n'était plus l'objectif, de larguer leurs bombes, de toute manière.

0: cadre de ces bombardements, on a compris qu'ils visaient donc tout ce qui était encore voie de chemin de fer, etc., dépôts de munitions.
1: Oui, oui, c'est l'objectif. Hein.
0: Les éléments incendiaires étaient censés viser quoi, du coup, puisque les grosses bombes détruisent tout?
1: Ah bah toujours pareil, la gare.
0: Toujours la gare.
1: Bien sûr. La gare, il n'y a pas d'autre objectif là-dessus, puisque les casernes, il y a à la fois des prisonniers ou des casernes qui sont vides, hein, donc il n'y a pas lieu de là-dessus. Quant au fort, oublions-les, ils ne sont pas armés. Donc voilà, pour l'anecdote, quand on va au château par la tour chinoise et que dans les visites guidées, on traverse le grand souterrain d'entrée du château juste au-dessus, on s'aperçoit qu'on a des murs avec des poutres métalliques qui sont en quinconce des deux côtés de l'entrée ou de la sortie du souterrain. Ça a été construit au mois de juin 1944 parce que les fonctionnaires de la Trésorerie Générale des Vosges, qui étaient là à l'époque, par la tour chinoise, allaient se réfugier dans le souterrain. Alors ça, je le sais parce que j'avais une tante et ma mère qui se sont réfugiés là. Et c'est pour ça qu'on a encore des murs. Et quand on a restauré ce souterrain il y a maintenant une trentaine d'années, j'ai hésité à démolir ça. Puis je me suis dit, après tout, on garde ces murs parce que c'est des témoins de l'histoire. C'est des témoins de 1944. Voilà. Donc la tragédie va continuer malgré tout. Alors les Alliés débarquent le 6 juin en Normandie, le 15 août. Sur la Méditerranée, sur Fréjus-Saint-Raphaël, remontée très rapide. Mais ce qu'il ne faut pas oublier, c'est que les Alliés, le 6 juin, les Américains, les Britanniques, et puis après la deuxième DB de Leclerc, qui débarque aussi en Normandie un peu plus tard, vont mettre quand même quelque chose comme 3 mois pour arriver dans les Vosges. Hein, les premières batailles de libération dans les Vosges, sur Neuchâteau, puis la bataille de Dompère, c'est le 13 septembre, Dompère. Donc 6 juin, 13 septembre. Après, il va falloir, pour traverser les Vosges, il va falloir 5 mois, puisque la traversée des Vosges est complètement terminée au début du mois de février 1945. Donc avec l'hiver, avec des moyens de communication de plus en plus longs pour les Alliés, hein, il faut ravitailler en essence, en munitions, en nourriture, etc.
0: Et à contrario pour l'armée allemande.
1: Et oui, exactement, hein, c'est exactement l'inverse, avec des troupes aguerries aussi chez les Allemands, ce qui n'était pas forcément le cas chez les Américains, où c'était les jeunes recrues. Donc il faut avoir tout ça en tête. En revanche, le débarquement de Provence, 15 août, début du mois de septembre, donc on est 15 jours, 3 semaines après, ils sont dans les Vosges. L'armée Patch, qui va libérer Épinal, et l'armée de Lattes, la première armée française, qui va libérer Mulhouse, etc. etc. Et puis la route Moselle, hein, qui va libérer, avec les Goumiers en particulier, du côté de la Bresse, Saulxures, hein, jusqu'au combat d'ailleurs de Noël 44 au sommet du Honeck, avec le 4e régiment de l'irradiaire tunisien, dans lequel combattait le père de Philippe Seguin, qui a été tué vers la Trouée de Belfort, donc quelques semaines avant. Ça va très vite. Pour remonter avec du Rhône, ça va beaucoup moins vite en venant de Normandie. Et donc, des combats extrêmement durs. Alors, la ville d'Épinal, elle, ne va pas faire l'objet de combats véritablement sanglants, etc. C'est pas juin 40, hein. Mais les Américains arrivent donc le 23-24 juin. Ils réussissent à traverser la Moselle, en particulier à Godbey, là où il y avait l'usine de Lagosse à l'époque, et puis le pont Patch actuel, qui n'était qu'à moitié sauté, parce que les Allemands ont fait sauter tous les ponts, donc au mois de septembre 1944. Alors des ponts qui avaient déjà sauté en 1940, qui ont été en partie reconstruits et qui ont ressauté complètement en 1944. Sauf que le pont Patch n'a sauté qu'à moitié, parce que deux, malgré nous, Alsaciens, dont M. Rapp, qui est citoyen d'honneur de la ville d'Épinal d'ailleurs, vont saboter les mines allemandes. Donc des Alsaciens recrutés de force. Donc, il n'y a que la moitié du pont qui va sauter. Et donc, les Américains vont pouvoir mettre un élément de pont vélé très rapidement. Ils n'ont pas à reconstruire tout un pont, de façon à faire passer les premiers chars, donc le matin du 24 septembre.
0: Alors, j'imagine, Jacques Grasser, que cela ne fut qu'une des étapes de cette libération d'Épinal. Et je vous propose qu'on puisse se retrouver dans une prochaine émission pour poursuivre après ce passage de la Moselle grâce à un pont bêlé qui a pu enjamber ce pont patch à moitié détruit et qu'on puisse voir les combats qui ont suivi et la suite de la libération de la capitale vosgienne et de ce département. Je vous propose donc qu'on se retrouve très bientôt sur cette même fréquence. Et quant à vous qui nous écoutez de l'autre côté de la fréquence, justement, retrouvez cette émission en podcast directement sur notre site internet. À très bientôt.

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2: Bonsoir à tous, à la une de l'actualité. Le sommet du G7 qui avait lieu à Évian est terminé. Emmanuel Macron s'est félicité d'un regain d'unité entre les grandes puissances occidentales. Le président français a notamment salué une convergence inédite avec les États-Unis pour renforcer les sanctions contre la Russie et soutenir l'Ukraine. Une nouvelle vague de chaleur s'installe en France. 26 départements sont placés en vigilance orange canicule à partir de jeudi midi. Le pic est attendu en fin de semaine avec pas mal de conséquences. La SNCF annule 14 trains sur la ligne Paris-Limoges-Toulouse par précaution et certaines épreuves du bac et les épreuves anticipées pourraient être décalées dans les départements les plus touchés. Et puis toujours concernant la chaleur, le festival Hellfest démarre ce jeudi et jusqu'au 21 juin à Clisson en Loire-Atlantique. Sur place, les températures pourraient atteindre les 38 degrés. C'est la deuxième année consécutive que l'événement se déroule pendant un épisode de forte chaleur. Les ministres, les hauts fonctionnaires, les préfets ou encore les recteurs vont bientôt être soumis à des tests antidrogue inopinés et obligatoires. Le Premier ministre Sébastien Lecornu demande la mise en place de dépistages salivaires pour certains agents de l'État. En cas de résultat positif ou de refus, des sanctions disciplinaires pourront être prises. Très peu de perturbations dans les aéroports parisiens ce jeudi. L'intersyndicale des salariés appelle à la grève à Roissy, Orly et au Bourget pour dénoncer un durcissement des habilitations de sécurité nécessaires pour travailler en zone réservée. Ils réclament notamment la création d'une commission chargée d'examiner les dossiers litigieux. Le salaire, voilà la priorité des Français dans leur travail, d'après une étude IFOP. Un changement important par rapport à l'après-Covid, où le temps libre était devenu un critère majeur, Julie Pierret.
3: Oui, 67% des salariés préfèrent aujourd'hui gagner plus plutôt que de bénéficier d'un meilleur équilibre entre vie professionnelle et vie personnelle. La hausse du coût de la vie et les préoccupations liées au pouvoir d'achat semblent avoir rebattu les cartes par rapport à la période après-Covid. L'étude met également en lumière des inégalités persistantes. Le salaire moyen net déclaré s'élève à 2321 euros par mois. Les hommes gagnent en moyenne 400 euros de plus que les femmes. Les salariés des grands groupes bénéficient aussi de rémunérations et d'avantages sociaux plus importants que ceux de petites entreprises.
2: Merci Julie. Enfin en cyclisme, Wout van Aert ne participera pas au Tour de France. Le cycliste belge déclare forfait à cause d'une blessure au coude provoquée par une chute pendant un entraînement. Le départ de la grande boucle sera donné le 4 juillet depuis Barcelone. Voilà pour l'actualité. Bonne soirée à tous.
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1: Bienvenue dans votre bulletin météo. On s'intéresse à ce jeudi 18 juin, 169e jour de l'année, et c'est au Léonce que l'on souhaite une belle fête. L'indice de fiabilité est très bon selon Météo France. Dès le matin, la voûte céleste s'annonce généreuse, presque sans voile, et le mercure grimpe vite dès les premières heures. Sur les hauteurs, quelques nappes de brume traînent encore avant de se dissiper sous l'effet du soleil. En cours d'après-midi, la chaleur s'impose franchement, le département entre en vigilance canicule, les températures continuent de grimper. À l'approche de la nuit et partout sur nos territoires, le temps est beau et peu nuageux. Le sommeil pourrait être difficile sous une chaleur qui ne faiblit pas la nuit. Côté température, les minimales s'annoncent déjà élevées, 16 degrés dans la plaine spinalienne, 17 dans le bassin de la Meuse et 15 à 16 dans le secteur Jérômois. Les maximales franchissent un nouveau palier avec 34 degrés à Épinal, 33 à Neuchâtel et 30 à La Bresse. Le vent souffle de secteur sud-est, il est plutôt faible en revanche avec une moyenne entre 10 et 15 km/h. Le lendemain vendredi, la chaleur ne montre aucun signe de faiblesse. L'indice de fiabilité reste encore une fois bon. En matinée, le soleil domine d'entrée de jeu, même si quelques voiles résiduelles peuvent traîner sur les hauteurs. L'air est déjà chaud dès les premières heures. Au cœur de l'après-midi, le thermomètre atteint son paroxysme de la semaine. Et malgré quelques nuages, le climat est ensoleillé, notamment sur Épinal. En soirée, on note un peu de nuages sur la cité de Limages. Et bien qu'il se dégage, un voile de nuages élevé persiste. Tandis que la plaine de l'ouest garde un air étouffant jusqu'au cœur de la nuit. Côté thermomètre, les minimales se maintiennent à un niveau soutenu, 22 degrés en plaine, 20 sur la perle des Vosges. Les maximales grimpent légèrement, 34 pour la capitale vosgienne, 35 côté Neuchâtel, tandis que les Hauts-de-Vosges conservent 30 degrés. Le vent, cette fois-ci orienté côté sud, augmente en intensité avec des rafales pouvant grimper à 40-50 km/h. Le week-end prolonge cet épisode de forte chaleur avec des maximales qui pourraient encore stagner entre 34 et 35 degrés en plaine dimanche. La vigilance canicule est pour le moment maintenue jusqu'à lundi. Pour l'ensemble des prévisions détaillées, retrouvez-nous sur radiocristal.org.
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1: Pour la première fois de son histoire, la CPTS des Vosges centrales organise un événement. Nous recevons Camille Requena à cette occasion pour la première fois sur les ondes de Radio Cristal. Camille, vous êtes coordinatrice au sein de cette CPTS des Vosges centrales et vous avez choisi de faire un salon dédié à la santé des femmes qui aura lieu le 20 juin prochain à Épinal. Avant d'en parler, peut-être pouvez-vous nous expliquer ce que c'est la CPTS ?
2: Alors, la CPTS, c'est une communauté professionnelle territoriale de santé. Donc, nous, la CPTS des Vosges centrales, on mène nos actions donc, sur le centre du département des Vosges. Et donc, la CPTS, c'est tout simplement une association qui est composée donc, de professionnels de santé du territoire. Et donc, nous avons pour mission de fédérer les acteurs locaux afin d'améliorer l'accès aux soins de la population, de fluidifier les parcours de santé et de développer des actions de prévention. D'où ce salon que nous organisons donc le 20 juin au Centre des Congrès.
1: Allons-y, parlons-en. Qu'est-ce qu'on va retrouver en cette journée du 20 juin ?

0: juin dans ce salon.
1: Salon Sentez-vous bien, que nous organisons donc le 20 juin au Centre des Congrès, donc de 10h à 17h, Centre des Congrès, salle Chaboté. L'objectif derrière ce salon, c'était de pouvoir vraiment proposer aux femmes du territoire un lieu dans lequel elles vont pouvoir vraiment faire un tour d'horizon complet de leur santé, puisqu'on parlera aussi bien de santé mentale que d'addiction, que de santé intime, santé sexuelle, mais également de compréhension des symptômes de la ménopause. Voilà, c'est vraiment un endroit qui va permettre de faire un point sur sa santé, de prendre le temps pendant une journée, d'effectivement pouvoir poser ses questions en toute confidentialité, sans tabou, à des professionnels qui seront là effectivement pour leur répondre. L'entrée est totalement gratuite. Les stands seront accessibles toute la journée de 10h à 17h. Donc, vous pouvez venir librement à tout moment. Et puis, on proposera, en fait, au-delà des stands d'information, des animations tout au long de la journée. Donc là, avec par contre des horaires bien spécifiques, par exemple à 10h30, vous pourrez participer à un atelier d'initiation à la sophrologie. À 11h15, un atelier pour comprendre son périnée. 14h, un atelier autour du Pilates qui sera pratiqué debout. 15h, une conférence sur la ménopause à 15h. 15h30, une conférence sur l'endométriose. Et puis, on terminera l'après-midi, donc à partir de 16h, avec quelques extraits du nouvel album de Mimi, Marcel Afonso, dite Mimi, qui viendra donc clôturer cette belle journée qui se tiendra donc veille de la fête de la musique. Donc, on a souhaité terminer la journée en musique.
0: Si on souhaite se renseigner, avoir plus d'informations, quels sont les canaux disponibles ?
1: Alors, vous pouvez donc effectivement obtenir des informations sur la page Facebook de la CPTS des Vosges Centrales, mais aussi sur le site internet de la CPTS, donc www.cpts-d-vosges.org.
2: Le site culturel de Grand, la Gallo-Romaine, vient nous annoncer sa programmation pour le mois de juin. Et pour cela, nous sommes en compagnie de Sylvie Sigean, qui est médiatrice culturelle. Alors, Madame Sigean, on va vous demander de nous présenter dans un premier temps ce grand site archéologique.
3: Oui, alors le site de Grand est un site gallo-romain qui est composé d'un des plus grands amphithéâtres du monde romain et d'une des plus grandes mosaïques d'Europe. Donc ces sites sont in situ, autant pour l'amphithéâtre que pour la mosaïque. Donc il faut traverser le village pour voir les deux monuments antiques.
2: Alors au niveau des horaires d'ouverture de ces sites, comment se déroule la semaine pendant ce mois de juin ?
3: Alors pendant ce mois de juin, les sites, alors que ce soit l'amphithéâtre ou la mosaïque, sont ouverts de 9h30 à 13h et de 14h à 18h. Il faut compter, en visitant librement, environ une heure de visite, une heure trente, en prenant son temps.
2: Donc ça, c'est pour la visite libre. Et puis, si on veut en savoir un peu plus, si on veut se faire guider, avoir vraiment des informations plus fournies, est-ce que vous proposez des choses ?
3: Alors, pour les visites guidées, c'est en cette période de l'année, avant l'été, c'est sur réservation, à partir de 10 personnes.
2: En dehors de ça, le week-end, si on veut venir en famille ou si on a des enfants, est-ce que vous pensez que c'est accessible pour les petits ?
3: Alors, c'est accessible pour tous, famille, enfants, grands-enfants. Nous avons une visite avec soit un dépliant explicatif, c'est un petit livret qui est assez complet. Nous avons également des pupitres dans les monuments, mais également sur tout un circuit qui mène de l'amphithéâtre à la mosaïque. Et nous avons également des audioguides.
2: Les audioguides, vous les avez en plusieurs langues ?
3: Donc, mes audioguides sont disponibles en trois langues, français, anglais et allemand.
2: Donc, ça permet à un grand panel de visiteurs de pouvoir profiter de vos informations.
3: Exactement.
2: On va vous demander de nous rappeler les modalités pour retrouver le programme de vos animations et puis peut-être un téléphone pour les personnes qui souhaiteraient en savoir davantage.
3: Alors, vous pouvez aller sur Facebook. Vous tapez Grand Don Rémy, Grand avec un G majuscule et Don Rémy avec un D majuscule. Vous pouvez également retrouver les informations sur grandlagallo-romaine.vosges.fr, tout en minuscule. Et vous pourrez également appeler au 03 29 06 77 37.
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Une polka française dont on est sûr qu'elle fut composée par Karel Komsak, père, en 1884. La dédicace de cette composition est très particulière puisqu'elle est faite en reconnaissance à un prêtre allemand, Johann Schleyer, inventeur d'un langage universel, totalement oublié, mais supplanté par cet autre langage que nous connaissons maintenant sous le nom d'espéranto. Il y eut en fait trois générations de compositeurs portant le même nom Komsak et le même prénom Karel. La famille Komsak était originaire de Tchécoslovaquie et plus exactement de Bohême du Sud, où en 1823 le père fonda avec succès à Prague son propre orchestre, dans lequel d'ailleurs nous retrouvons comme violon alto un certain Antonín Dvořák, et Karel Komsak Junior, son fils, jouait lui du violon.

comme tout compositeur dans cet empire austro-hongrois du début du 19e siècle, Karel Komsakper intégra l'armée impériale austro-hongroise pour diriger les orchestres militaires, comme d'ailleurs le firent plus tard son fils et son petit-fils. C'était une tradition chez les Habsbourg.

Attaque, c'était un galop dont on n'est pas sûr que l'auteur soit bien Karel Komsak, père, tant leur production de cette dynastie que je vous présente aujourd'hui fut prolifique. Le plus célèbre de ces trois Komsak demeure sans doute le fils. Vienne l'avait surnommé le musicien de Bohème. Né à Prague en 1850, il se tua en descendant d'un train à Baden, l'une de ces petites villes thermales de cartes postales tout près de Vienne. C'était un dimanche de Pâques de 1905. Il était particulièrement reconnu à Vienne pour ses pot-pourris qui s'appuyaient sur des mélodies populaires, comme d'ailleurs cette marche intitulée « Adieu du soldat » qui reprend des chants de soldats de la fin du XIXe siècle de l'armée austro-hongroise.

Adieu du soldat, une marche que composa Karel Komzak fils, interprétée pour la première fois à Vienne en 1888. Les meilleures œuvres de Komzak contiennent des exemples d'une originalité harmonique assez inhabituelle pour l'époque. Preuve en est avec ce galop, ou si vous aimez mieux cette polka rapide, c'était un genre dans lequel Komzak excellait.

0: Une polka rapide de Karel Komsak Junior qui ne porte aucun titre particulier. Un genre d'ailleurs où excellait ce compositeur pragois qui fit les beaux jours de la musique viennoise dans l'empire austro-hongrois de cette dernière moitié du XIXe siècle. Une famille de compositeurs complètement oubliés de nos jours, mais que nous découvrirons aujourd'hui tout au long de notre émission.
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0: Komsak avait élu domicile dans une petite ville de rêve, agréable et romantique, pleine de charme, avec une atmosphère inimitable, entourée par les vertes collines de la forêt viennoise. Bref, une vraie ville d'opérette. C'était et c'est Baden. Il était là le directeur et le chef d'orchestre de cette ville de cure où les concerts rythmaient les saisons des curistes. Il présenta dans un concert de bienfaisance le 30 juillet 1898 cet hymne aux filles de Baden, titre de la valse que je vous présente maintenant.

Baden, une ville d'eau à proximité de Vienne, mais aussi la ville des Jardins et des Roses ou la cour des Habsbourg, les derniers empereurs de l'Empire austro-hongrois, y passent tous les étés entraînant avec elle la noblesse, la riche bourgeoisie viennoise, ainsi que les artistes et les gens du monde entier. Mozart, Beethoven composèrent à Baden, Liszt, Schubert y ont séjourné, tout comme Lanner, les Strauss. Mais aussi Marie-Louise, l'épouse de Napoléon, le comte de Reichstadt, Metternich, y ont eux aussi passé beaucoup, beaucoup d'étés.

C'est notre rendez-vous de musique récréative, c'est le Kiosque à musique, une émission que vous a préparée et que vous présente Pierre-Yves Deroche. C'est la découverte de trois générations de compositeurs les plus exceptionnels mais complètement oubliés de nos jours dont il va être question. Ils portent le même nom, Komsak, le même prénom, Karel, et ils viennent de la Bohême du Sud. Le fils fut sans doute le plus connu à l'époque de cet empire austro-hongrois du XIXe siècle.

Les derniers descendants des Habsbourg, les plus grands artistes, la cour comme la bourgeoisie viennoise, toute cette intelligentsia vient à Baden pour les concerts de Karel, Komsak, et en particulier l'archiduc Rainer et son épouse Marie-Caroline en juin 1901. Leur noce d'or se fête dans le parc des Thermes, un parc aux mille roses dans cette bonne ville de Baden. Karel Komsak et son orchestre leur dédient cette marche.

Marche de l'archiduc Rainer, composée par Karel Komsak en 1901 pour ses noces d'or. L'interprétation en était faite par le magnifique ensemble de Razumovsky, symphonie orchestra regroupant les meilleurs musiciens de Slovaquie. Un enregistrement très récent que dirigeait Christian Polak.

Baden, une ville d'eau, mais aussi la ville des jardins et des roses, où la cour des Habsbourg, dernier empereur de l'Empire austro-hongrois, y passe tous les étés, entraînant avec elle la noblesse ou la riche bourgeoisie viennoise, ainsi que les artistes et les gens du monde entier. Mozart, Beethoven composèrent à Baden. Liszt et Schubert y ont séjourné, tout comme Joseph Lanner, Lee Strauss, Sierer, Milhocker, etc. Et derrière ces façades classiques de Baden, Marie-Louise, l'épouse de Napoléon, le comte de Reichstadt, Metternich, y ont passé eux aussi beaucoup d'été. Karel Komsak compose cette très belle valse en l'honneur de sa ville de Baden.

0: Magnifique valse, hommage à la ville de Baden, interprétée par l'Orchestre philharmonique tchécoslovaque sous la direction de Václav Neumann.
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0: La fin de la vie de Karel Komzak fut marquée sans nul doute par la série de concerts qu'il donna à l'exposition universelle de Saint-Louis aux États-Unis du mois d'août au mois d'octobre 1904. Il composa cette magnifique orchestration intitulée « La magie de mai », une valse.

Ce rendez-vous du kiosque à musique est terminé. C'était une émission que vous présentez et que vous avez préparée, Pierre-Yves Deroche. Je vous dis au revoir à toutes et au revoir à tous. À la semaine prochaine pour de nouveaux voyages musicaux. À bientôt.

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1: Des gens comme vous et moi. 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
2: Jacob. Jacob est un personnage bien connu de la Bible. On nous raconte son histoire dans le premier livre, celui de la Genèse. C'est en fait le fils d'Isaac, le petit-fils d'Abraham, le grand patriarche qui est à l'origine de tout le peuple d'Israël. Jacob, c'est un mot dont on peut dire qu'il y a une hésitation sur son sens. Soit il veut dire celui qui tient le talon, donc le trompeur, celui qui essaye de dépasser, soit c'est un dérivé du verbe garder, et à ce moment-là, il pourrait vouloir dire Dieu garde. En tout cas, le personnage est un personnage pas commun. D'abord, c'est un jumeau, il est né le deuxième. Mais il tenait le talon de son frère, l'air de dire qu'il voulait prendre sa place. Et toute son histoire a été marquée par ce conflit avec son frère. Le frère, né avant, était un chasseur. Il aimait la vie active, courir, tandis que lui aimait rester au calme près des tentes du campement familial. Alors son frère était le préféré de son père, lui plutôt le préféré de sa mère. Et dans les histoires qu'on nous raconte, eh bien, il y a des heurts entre ces deux frères. Le premier de ces heurts, c'est un jour où son frère rentre de la chasse. Il a faim et Jacob est en train de préparer un plat, probablement de lentilles, qui a une couleur un petit peu rouge. Et lorsque son frère arrive, il lui dit « Ah, j'ai faim, est-ce que je peux manger de ce que tu es en train de préparer ?» Et Jacob lui dit « Ok, moi je veux bien te donner quelque chose à manger, mais alors donne-moi ton droit de fils aîné. Permets-moi en quelque sorte d'avoir la meilleure part de l'héritage entre nous deux qui sommes des frères jumeaux. » Et Ésaü, son frère, va accepter ce deal pas très correct. Un petit peu plus tard, on va nous raconter un deuxième affrontement entre les deux frères. Le père est devenu très âgé, il est aveugle, et il a décidé de donner la bénédiction à son fils avant de mourir. Et donc il a demandé à son fils aîné d'aller à la chasse, de lui préparer un plat comme il les aime. Jacob, lui, n'est pas chasseur, mais sa mère vient à sa rescousse et lui dit « Tu sais, je vais tuer un chevreau, je vais le préparer et tu vas aller chez ton frère, chez ton père. Tu te feras passer pour ton frère et c'est toi qui recevras la bénédiction de ton père. » Jacob va faire ça avec un petit peu de scrupule. Il va mettre un vêtement fait de peau de bête sur le bout de ses bras de façon à faire croire qu'il est aussi poilu que son frère. Et le subterfuge va marcher. Il va recevoir la bénédiction. Mais après, bien sûr, ce sera la querelle définitive entre les deux frères. Et Jacob va devoir partir. Il va se retrouver en Mésopotamie, dans la famille familiale. Là, il va découvrir une jolie fille qui est une de ses lointaines cousines qu'il va épouser. Et il va devenir le père de 12 garçons avec 4 femmes différentes. Et ce sera beaucoup de mésaventures. Jacob le trompeur va être trompé. Jusqu'au jour où, comme nous l'avons déjà raconté dans une autre émission, il sera appelé Israël, celui qui a lutté avec Dieu. Vous trouverez le début de cette histoire de Jacob dans le livre de la Genèse à partir du chapitre 25 et jusqu'au chapitre 32.
1: C'était une chronique de Bernard Sauvagnat.
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Le protestantisme pour les nuls, eh bien, c'est l'histoire de la réforme et des églises protestantes, l'expression de la foi, les grandes familles de protestants, les confessions et les déclarations, tout ceci présenté par Éric Denimal au travers d'une série d'émissions.

0: Éric Denimal, bonjour.
1: Bonjour.
0: Pour ceux qui nous écoutent depuis quelques années, eh bien, ils sont familiers de votre voix. Vous êtes venu nous présenter la Bible pour les nuls. Et nous avons parlé, je crois, de la Bible pour les nuls peut-être pendant presque un an, il me semble.
1: Oui, c'était un gros livre.
0: On prendra moins de temps, en tout cas sur l'antenne, pour le protestantisme pour les nuls. Ceci dit, je voudrais présenter à nos auditeurs ce livre qui vient de paraître aux éditions First Edition et qui a, dites-moi combien, 400 presque 400 pages.
2: Non, pas tout à fait.
0: Que 350,
2: c'est déjà pas mal.
0: Que 350, le protestantisme pour les nuls. Pourquoi ce livre ?
1: Parce qu'il me semblait qu'il manquait un peu à la collection. Il y avait le catholicisme pour les nuls, le judaïsme pour les nuls, pourquoi pas le protestantisme. Et puis parce que souvent on se pose des questions sur le protestantisme, on ne sait pas très bien qui sont les protestants, on les dit souvent divisés, on les dit souvent nombreux, avec beaucoup de tribus, on les dit souvent très différents ou trop proches des catholiques, ça dépend un petit peu le point de vue. J'avais envie de faire un petit peu l'état des lieux, et puis parce que le protestantisme est aussi un courant du christianisme qui est en évolution, avec beaucoup de changements, il s'est passé en France beaucoup de choses autour du protestantisme. Il y a eu l'unification, si j'ose dire, entre les luthériens et les réformés, avec la création de l'Église protestante unie de France. Alors, je ne sais pas très bien comment on prononce ça, parce que ça s'écrit « épute-feu », mais enfin, bref. Et puis, il y a eu aussi, au sein du mouvement évangélique, des rapprochements importants avec la création du Comité national des évangéliques de France, qui est la fusion de l'Alliance évangélique et de la Fédération évangélique. Alors, vous voyez, il y a toutes sortes de mouvements comme ça. Et au-delà du mouvement, au-delà des stratégies plus ou moins politiques, entre guillemets, il y a le message de l'Évangile qui continue à être diffusé avec un certain dynamisme, puisque le protestantisme est sans doute la religion dans le christianisme qui est en évolution le plus constant, étonnamment.
0: Vous avez des chiffres, d'ailleurs, au niveau mondial,
1: Je ne les ai pas tout à fait en tête, là, vous me prenez un peu par surprise, mais il y a une évolution assez importante, y compris en France. On dit qu'en France, il y a une nouvelle église protestante tous les 10 jours, ce qui est assez hallucinant. Alors, ce sont des petites structures, naturellement, mais ça montre un certain dynamisme. Et le dynamisme est tellement important que le nouveau pape François, lorsqu'il était en Amérique latine il n'y a pas très longtemps, a trouvé que les catholiques devaient faire de gros efforts pour récupérer tous les catholiques qui étaient partis dans les mouvements évangéliques. Donc vous voyez, il y a encore des petites guéguerres qui existent avec fond d'œcuménisme étonnant.
0: Je voudrais en revenir d'ailleurs à la page 1, à l'introduction de votre livre. Vous écrivez « L'historien Patrick Cabanel et professeur d'université signale que le protestantisme n'a jamais été aussi dynamique et conquérant que ces 40 dernières années ».
1: Oui, on est en face de cette réalité-là. Alors dans le protestantisme, il y a plusieurs familles et les familles qui bougent le plus, si j'ose dire, ce sont celles qui sont dans le courant pentecôtiste, charismatique. Et tout cela demande des explications. Quelle est la différence justement entre un pentecôtiste, un baptiste, un réformé, un calviniste, un luthérien ? Voilà, ça c'est aussi l'objet du livre.

0: Donc, à qui s'adresse ce livre ?
1: Ce livre s'adresse à tous ceux qui se posent des questions, tous ceux qui sont parfois même protestants et qui ont du mal à expliquer leur appartenance ou dans quelle frange du protestantisme ils se situent. Donc voilà, la collection est toujours pour le grand public et pour toutes les personnes qui ont le souci de s'informer et de s'informer assez sérieusement.
0: Alors, sur la première page, il est écrit, donc, on y trouvera l'histoire de la réforme et des églises protestantes, les rites, les sacrements, les expressions de la foi, les grandes familles du protestantisme, luthérien, réformé, évangélique, les confessions et les déclarations. Est-ce qu'au travers de ce travail qui est complet, qui est important en tout cas, est-ce qu'il y a des choses qui vous ont touché, étonné ?
1: Ce qui m'a étonné, c'est que l'histoire est toujours un peu la même. Je crois que l'Ecclésiaste avait raison de dire « rien de nouveau sous le soleil ». Il y a effectivement sans cesse une histoire qui se déroule tout le temps un peu de la même façon. On voit ça dans l'Ancien Testament, hein, il y a toujours des périodes d'euphorie et puis on perd un petit peu de vue Dieu et la foi et puis alors on tombe dans les malheurs et puis on appelle au secours et puis les prophètes disent « mais enfin vous savez, vous l'avez bien cherché » et puis on appelle encore au secours et puis Dieu répond et tout le monde est à nouveau enthousiaste et puis le temps passe et puis on oublie un peu Dieu et puis voilà. Et avec l'histoire de l'Église, c'est un petit peu la même chose. Il y a toujours un peuple qui se veut fidèle et puis qui se fait piéger par l'institution. L'institution qui se fige, l'institution qui tue la foi et puis un certain nombre de personnes qui veulent à l'intérieur ou à l'extérieur rebouger un petit peu tout ça, changer un petit peu les frontières, changer un petit peu l'état des lieux et revenir à Dieu. Alors on revient à Dieu avec plus ou moins de chance, avec plus ou moins de facilité, avec plus ou moins de réussite. Et puis les choses vont bien, et puis ça va bien pendant un siècle ou deux, et puis c'est reparti pour un tour. Enfin bref, c'est toujours la même histoire, et aujourd'hui on est à une période où eh bien, il va falloir qu'on redynamise un petit peu la foi et que le protestantisme rappelle aussi ce qui a fait sa valeur et ce qui a fait sa réalité.
0: 2000 ans d'histoire, vous vous dites, il y a eu des hauts et beaucoup de bas. Ça, en compilant toute cette histoire de 2000 ans de réformes et puis d'arrêts dans les réformes, etc., ça ne vous a pas découragé ?
1: Non, ça ne m'a pas découragé. Je trouve que si l'homme a parfois perdu la foi en Dieu, Dieu continue à avoir la foi en l'homme et il espère encore au travers d'eux un certain nombre de choses. Alors j'espère que je ne me trompe pas quand j'imagine ça, mais je pense que de toute façon, le message de Dieu sera toujours le message de Dieu. Que les hommes l'acceptent ou qu'ils ne l'acceptent pas, qu'ils l'acceptent plus ou qu'ils l'acceptent moins, qu'ils le prennent de loin ou qu'ils le prennent de près, le message ne change pas. C'est nous, en fonction du message. Et nous avons peut-être tout intérêt à nous souvenir que si quelque chose nous transforme réellement en profondeur, ce n'est pas nous-mêmes, mais c'est le message de l'Évangile.
0: Merci Éric Denimal. Et puis pour continuer en quelque sorte cette conversation avec vous, j'invite nos auditeurs à découvrir donc ce nouveau livre dans les éditions First Edition, Le protestantisme pour les nuls.

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1: Une minute pour chaque jour. Une fois qu'une route est faite, on trouve tout naturel qu'elle soit là. On serait même prête à penser qu'elle a toujours existé. Pourtant, que d'études, d'intelligence, de travaux et de fatigue pour réaliser une route. Naturellement, les constructeurs savent bien que la route aura des tournants et des montées, que l'usure y creusera des trous, que le dégel y fera rouler des pierres et que tout n'y sera pas toujours facile. Ces constructeurs ont dû forcer un passage, réaliser une trouée, vaincre des pentes, franchir des vallons et des cours d'eau, tenir une direction. C'est fait. À présent, aux usagers de se débrouiller avec le reste. Eh bien, c'est la même chose avec notre vie. Dieu a fait la percée, il a tracé l'itinéraire. Mais il ne peut pas discuter avec nous pour chaque montée, chaque tournant, chaque creux ou chaque bosse.

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2: À propos, saviez-vous qu'un besoin, ça s'exprime en demande ? Apprendre à reconnaître ses besoins en fonction des situations de vie auxquelles nous sommes confrontés est essentiel. Plus nous l'apprenons tôt, mieux nous saurons comprendre nos émotions et ce qu'elles veulent nous dire de nous-mêmes à un moment donné. Le comprendre, le savoir, permet de dire ce qui me gêne, m'attriste, me réjouit, me met en colère ou me blesse. Étant en capacité de comprendre la raison de cette réaction, l'enfant ou le jeune, tout comme l'adulte d'ailleurs, peut exprimer clairement son besoin et, si nécessaire, faire une demande à l'autre. Lorsque le besoin est satisfait ou tout au moins cerné, on se sent calme et détendu. On peut alors agir correctement. Qu'est-ce qu'agir correctement dans une situation qui nous a déstabilisés ? Eh bien, c'est pouvoir agir selon trois étapes. La première, expliquer clairement et sans jugement ou reproche ce qu'il se passe pour soi. Quand j'entends que, quand je vois que, je me sens, je me ressens. La deuxième étape, partager son besoin. Je me sens parce que j'ai besoin de, j'aimerais. Et enfin, la troisième étape, faire une demande de manière positive, claire et sans exigence. Est-ce OK pour toi de, serais-tu d'accord pour aider nos enfants et nos jeunes, ainsi que nous-mêmes, à comprendre le mécanisme émotionnel qui se passe en eux permet de les faire grandir émotionnellement. Cela demande du temps, car le cerveau mature lentement. Même adulte, il nous faut du temps pour cela. Mais le bénéfice est merveilleux pour soi, car on se comprend mieux, et pour la vie relationnelle au sein de la famille ou ailleurs. Accueillons donc nos émotions avec bonheur, car même si elles sont désagréables, inconfortables, elles nous aident à mieux définir ce que nous sommes et comment mieux vivre les interactions.
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2: L'essentiel de l'actualité, le sommet du G7 qui avait lieu à Évian est terminé. Emmanuel Macron s'est félicité d'un regain d'unité entre les grandes puissances occidentales. Le président français a notamment salué une convergence inédite avec les États-Unis pour renforcer les sanctions contre la Russie et soutenir l'Ukraine. Une nouvelle vague de chaleur s'installe en France. 26 départements sont placés en vigilance orange canicule à partir de jeudi midi. Le pic est attendu en fin de semaine avec pas mal de conséquences. La SNCF annule 14 trains sur la ligne Paris-Limoges-Toulouse par précaution et certaines épreuves du bac et les épreuves anticipées pourraient être décalées dans les départements les plus touchés. Les ministres, les hauts fonctionnaires, les préfets ou encore les recteurs vont bientôt être soumis à des tests antidrogue inopinés et obligatoires. Le Premier ministre Sébastien Lecornu demande la mise en place de dépistages salivaires pour certains agents de l'État. En cas de résultat positif ou de refus, des sanctions disciplinaires pourront être prises. Enfin, en cyclisme, Wout van Aert ne participera pas au Tour de France. Le cycliste belge déclare forfait à cause d'une blessure au coude provoquée par une chute pendant un entraînement. Le départ de la Grande Boucle sera donné le 4 juillet depuis Barcelone.
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1: Commune de Thaon-les-Vosges porte la 5e édition de la fête de la musique et de la nocturne commerciale. Pour en parler, je suis en compagnie de Cédric Bernardin, chargé de développement territorial et manager du centre-ville de la commune. Et avec vous, nous faisons le point sur cet événement qui célèbre, je l'ai dit cette année, sa 5e édition. Avant d'en arriver là, rappelez-nous, qu'est-ce qui a poussé à organiser cet événement conjoint d'une nocturne commerciale en parallèle de la fête de la musique ?
2: Alors tout simplement, on a souhaité organiser un événement festif en lien avec l'association des commerçants qui venait de reconstituer un bureau. Et donc, on a souhaité organiser un événement à la fois pour fêter la musique et mettre en avant les commerces de proximité. D'où cette fête de la musique et nocturne commerciale.
1: Alors, cette date est un petit peu particulière puisqu'elle ne tombe pas sur l'événement national de la fête de la musique. On peut rappeler ce contexte également ?
2: Alors oui, tout à fait. Elle ne tombe pas le 21 juin comme l'événement national et international de la fête de la musique. Tout simplement parce que d'un point de vue culturel, avec Carole Dufour, adjointe au maire, on a souhaité proposer à des groupes et artistes de pouvoir se produire également à une autre date que le 21 juin, puisque bien souvent, les artistes vont dans des villes plus importantes et de taille plus importante et étaient demandeurs de pouvoir se produire à d'autres endroits à l'entrée de l'été et pouvoir se faire connaître. D'où le fait de proposer, nous, une fête de la musique autour du 21 juin, donc soit le vendredi qui précède, soit le vendredi qui suit l'événement national.
1: En dehors de cela, on va rappeler également que pendant l'événement national, il est possible pour tout musicien qui le souhaite de venir jouer dans les rues de la ville ?
2: Alors bien évidemment, on les invite à se rapprocher par exemple de nos bars et restaurants locaux qui les accueilleront avec plaisir. Et évidemment, si certains veulent venir se produire le 21 juin au soir, nous les accueillerons avec plaisir.
1: En dehors de cela, on va donc se concentrer sur cette date qui aura lieu, elle, le 26 juin. Rappelez-nous le programme et qu'est-ce qu'on va pouvoir y découvrir ?
2: Alors, le vendredi 26 juin, effectivement, on met un dispositif en place exceptionnel qui permet de rendre la rue principale piétonne et on va proposer plus de 12 spots de musique. Donc, on aura plus de 12 groupes et artistes qui vont venir se produire. Il y aura des groupes locaux de Thaon-les-Vosges et environ, des groupes un peu moins locaux qui viennent des Vosges et même certains qui viennent de Meurthe-et-Moselle et d'Alsace. Ça va se dérouler de 20h à minuit avec un concert inaugural à 19h devant l'auditorium Clémentine Delay où se produiront la chorale Cola Voce et l'école intercommunale de musique.
1: Et en parallèle de cela, vous le disiez, il y a donc la nocturne commerciale. Est-ce qu'il y a des choses particulières à préciser autour de cet événement ?
2: Alors oui, tout à fait. Nos commerçants ouvriront un peu plus tardivement. Et dû au fait que la rue sera rendue piétonne, les gens pourront également faire quelques achats. Donc bien entendu, on a des parkings gratuits à proximité. Ils pourront déambuler et faire quelques achats un peu plus tardivement qu'à l'accoutumée. Même peut-être pour certains, découvrir des nouveaux commerces. Au niveau de nos commerces, ils pourront les découvrir. Et il y aura quelques animations également pour les enfants, puisque c'est un événement qui s'adresse à la famille. Il y aura par exemple des manèges, des confiseurs.
1: Alors pour toutes les personnes qui veulent en savoir davantage sur cet événement, rappelez-nous, où est-ce qu'on peut se renseigner ? Un site internet, une présence sur les réseaux sociaux, etc.
2: Alors toutes les informations peuvent être trouvées sur notre site internet et nos réseaux sociaux. Et évidemment, si des gens veulent me contacter, ils peuvent prendre contact avec moi, soit via l'accueil de la mairie, soit directement sur ma page également Facebook.
1: L'association Noctua, installée à la chapelle de la Chuche à côté de Saint-Étienne-lès-Remiremont, poursuit sa programmation. Nous sommes en compagnie de sa présidente, Isabelle Sartori. Et à l'approche de l'été, bien entendu, l'association Noctua n'est pas en reste pour proposer un programme. C'est un week-end chargé les 20 et 21 juin.
3: Oui, alors le samedi 20 juin, nous ne serons pas à la chapelle de la Chuche, mais nous serons toujours à Saint-Étienne-lès-Remiremont et devant la SMA, la salle multi-activité de la commune de Saint-Étienne. Alors elle est située à deux pas de l'église l'église. En face, il y a la halle des sports, donc vous ne pouvez pas vous tromper, c'est route de Xénois. C'est une très belle salle dont on profitera. Alors, on sera à l'extérieur si la météo le permet, et on ouvrira le samedi 20 juin les hostilités à 18h avec une compagnie qui n'a pas son pareil pour mettre l'ambiance, pour mettre le feu, et un niveau également rarement égalé. C'est une compagnie qui propose de la musique et puis également de la danse. Donc, c'est un spectacle de musique de rue et de chorégraphie, de grande tenue, avec la compagnie Wab et les étincelles dans Street Soul Train. Pour danser, vibrer, pour être ensemble et s'éclater, ne manquez pas ce rendez-vous, une fois à 18h et une deuxième fois à 20h. Et entre les deux, il y aura un spectacle avec trois circassiens belges qui sont spécialistes des portées acrobatiques dans un spectacle intitulé « La vie est plus belle sans lunettes ?» Point d'interrogation, vous comprendrez pourquoi on en vend le spectacle, parce que bien sûr, il y a une histoire, il y a beaucoup d'humour et une grande capacité de portée acrobatique. C'est bluffant, c'est scotchant et c'est vraiment un très très bon spectacle. Voilà, donc une petite soirée bien sympa.
1: Et ça, ce n'est que le premier jour, puisque le lendemain, à nouveau, on remet le couvert, mais cette fois-ci, une thématique santé. Vous diversifiez dans les thématiques que vous proposez.
3: Oui, parce que c'est l'occasion aussi. Alors là, retour à la chapelle, hein, bien sûr, on revient à la chapelle de la Suche, avec une journée consacrée à la santé. Puisque le matin, il y aura un atelier sur la santé mentale, donc entre 9h30 et 12h30, qui s'adresse à tous ceux qui s'intéressent à ce sujet. Simplement, si vous vous intéressez aux autres, à ce qu'ils peuvent ressentir, comment se comporter, comment détecter quelqu'un qui est en souffrance mentale, comment agir avec lui, comment se comporter, c'est très intéressant. Et donc, ça sera un atelier pour une quinzaine de personnes. Donc, si vous êtes intéressé, n'hésitez pas à vous manifester. Et ensuite, on retrouvera la compagnie À Demain, J'espère, pour un spectacle qui est une création et qui sera proposé à 16h. Ce spectacle s'intitule Le Grand Blanc. Alors en fait, c'est un spectacle enquête sur l'hôpital public qui fait appel à la participation de tout le monde et qui nous interroge sur l'hôpital public précisément. Donc ça sera un spectacle qui nous permet de réfléchir, bien sûr, et avec évidemment beaucoup d'humour, parce que cette compagnie a un humour évidemment énorme. Une journée pas banale, mais qui se fera toujours dans une bonne ambiance, rassurez-vous, il n'y a pas de problème. Ça sera donc le dimanche 21 juin, la chapelle de la Suche, à partir de 9h30.
1: Alors Isabelle, rappelez-nous les contacts de l'association Noctua, téléphone et site internet.
3: Alors, on fait tout ça, c'est très simple Gaëlle, on peut téléphoner directement au 06 09 37 88 20. Et il y a un site, évidemment, pour avoir de nouveau la programmation jusqu'au 15 août, Noctua, N-O-C-T-U-A, tiré du 6, spectacle au pluriel, .fr.
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1: Bienvenue dans votre bulletin météo. On s'intéresse à ce jeudi 18 juin, 169e jour de l'année, et c'est au Léonce que l'on souhaite une belle fête. L'indice de fiabilité est très bon selon Météo France. Dès le matin, la voûte céleste s'annonce généreuse, presque sans voile, et le mercure grimpe vite dès les premières heures. Sur les hauteurs, quelques nappes de brume traînent encore avant de se dissiper sous l'effet du soleil. En cours d'après-midi, la chaleur s'impose franchement, le département entre en vigilance canicule, les températures continuent de grimper. À l'approche de la nuit et partout sur nos territoires, le temps est beau et peu nuageux. Le sommeil pourrait être difficile sous une chaleur qui ne faiblit pas la nuit. Côté température, les minimales s'annoncent déjà élevées, 16 degrés dans la plaine spinalienne, 17 dans le bassin de la Meuse et 15 à 16 dans le secteur Jérômois. Les maximales franchissent un nouveau palier avec 34 degrés à Épinal, 33 à Neuchâteau et 30 à La Bresse. Le vent souffle de secteur sud-est, il est plutôt faible en revanche avec une moyenne entre 10 et 15 km/h. Le lendemain vendredi, la chaleur ne montre aucun signe de faiblesse. L'indice de fiabilité reste encore une fois bon. En matinée, le soleil domine d'entrée de jeu, même si quelques voiles résiduelles peuvent traîner sur les hauteurs. L'air est déjà chaud dès les premières heures. Au cœur de l'après-midi, le thermomètre atteint son paroxysme de la semaine. Et malgré quelques nuages, le climat est ensoleillé, notamment sur Épinal. En soirée, on note un peu de nuages sur la cité de Limoges. Et bien qu'il se dégage, un voile de nuages élevé persiste. Tandis que la plaine de l'ouest garde un air étouffant jusqu'au cœur de la nuit. Côté thermomètre, les minimales se maintiennent à un niveau soutenu, 22 degrés en plaine, 20 sur la perle des Vosges. Les maximales grimpent légèrement, 34 pour la capitale vosgienne, 35 côté Neuchâteau, tandis que les Hauts-de-Vosges conservent 30 degrés. Le vent, cette fois-ci orienté côté sud, augmente en intensité avec des rafales pouvant grimper à 40-50 km/h. Le week-end prolonge cet épisode de forte chaleur avec des maximales qui pourraient encore stagner entre 34 et 35 degrés en plaine dimanche. La vigilance canicule est pour le moment maintenue jusqu'à lundi. Pour l'ensemble des prévisions détaillées, retrouvez-nous sur radiocristal.org.
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0: Bienvenue dans ce nouveau magazine, aujourd'hui consacré à la thématique de la santé et même de votre santé, plus particulièrement mesdames, puisque nous allons parler dans quelques instants du dépistage organisé du cancer du col de l'utérus. Mais avant cela, on a pas mal de choses à dire sur la structure qui porte ce dépistage organisé, le Centre Régional de Coordination de Dépistage des Cancers, également appelé le CRCDC, et représenté aujourd'hui par sa nouvelle sage-femme coordonnatrice pour le territoire de Lorraine. Il s'agit d'Alexiane Williams. Bonjour.
1: Bonjour.
0: Heureux de vous accueillir dans nos studios pour pouvoir présenter justement cette reprise d'activité, puisque votre prédécesseur, c'était le docteur Jérémy Laurent qui nous a accompagné sur cette antenne également pour présenter ces thématiques de santé.
1: Tout à fait. Qui nous a donc quitté en décembre dernier pour d'autres aventures.
0: Et aujourd'hui, c'est avec vous que nous reprenons le flambeau et je me suis dit en introduction, ce serait bien de savoir à qui l'on parle, qui est Alexiane Williams, quel est votre parcours, qu'est-ce qui vous a amené à la santé finalement, et la santé des femmes en particulier.
1: Oui, donc je suis donc Alexiane Williams, sage-femme depuis bientôt 13 ans, hein, donc diplômée de l'école de Nancy.
0: Originaire de la région.
1: Tout à fait, donc je suis meusienne, pour tout vous dire. Donc j'ai exercé dans un premier temps, après mon diplôme, dans plusieurs maternités lorraines, hein, notamment à Verdun, Nancy. Et ensuite, j'ai voulu changer un petit peu mon activité et surtout voir quelles étaient les pratiques ailleurs, les pratiques vraiment de l'exercice des sages-femmes. Donc je suis partie exercer en dispensaire en Nouvelle-Calédonie. Donc j'ai travaillé sur une des îles Loyauté, donc Marée, une petite île avec seulement 5000 habitants, où j'étais seule sage-femme sur l'île à exercer, donc à gérer vraiment toutes les consultations dans le cadre du suivi gynécologique, mais également le suivi de grossesse obstétricale, et notamment prendre en charge toutes les urgences qui pouvaient avoir lieu.
0: Quelle est la différence entre un dispensaire et un hôpital, concrètement, ou une clinique ?
1: La grosse différence, les dispensaires, nous ne faisons pas de soins d'urgence. C'est pas une structure médicale. On est vraiment là pour accompagner les patientes, pour suivre les grossesses. Mais par exemple, pour tout ce qui va être accouchement, les accouchements ne vont pas se faire en dispensaire. En tout cas, pas au niveau des îles Loyauté en Nouvelle-Calédonie. Les accouchements vont avoir lieu donc, sur la Grande Terre, essentiellement à Nouméa.
0: Donc ça implique aussi un déplacement de la maman, etc. Donc il y a une logistique.
1: Exactement. Anticiper les départs des futures mamans vers la Grande Terre quelques semaines avant l'accouchement pour que l'accouchement puisse se passer dans les meilleures conditions et qu'une équipe médicale complète puisse être présente en cas de difficulté.
0: Effectivement, ça change du rythme par rapport à ce que vous avez pu vivre en Lorraine, j'imagine.
1: Tout à fait. Après, bien sûr, hein, il arrive que des accouchements inopinés se fassent au sein du dispensaire. Et c'était aussi toute la partie très intéressante de mon exercice sur cette magnifique île.
0: Et après, vous quittez cette magnifique île, justement, pour revenir dans le brouhaha parisien.
1: Exactement, le brouhaha parisien. Donc, j'ai exercé ensuite pendant 7 ans dans le 91, hein, donc à Corbeil-Essonnes, plus précisément, où là, j'ai repris une activité plus technique, disons, en salle d'accouchement, hein, pendant plusieurs années. Mais j'ai également exercé en centre médico-social, où j'assurais toutes les consultations à nouveau gynécologiques, obstétricales, et aussi la prise en charge des interruptions volontaires de grossesse. Voilà, donc une activité aussi différente.
0: Et qu'est-ce qui vous a amené en Lorraine à ce retour ?
1: Voilà, donc un retour en Lorraine guidé aussi par des envies, disons, plus personnelles. Retour aux sources, retrouver la famille, les proches, les amis, etc. Mais aussi, j'avais vraiment, après cette période Covid qui a été quand même assez compliquée dans le milieu hospitalier, envie aussi de m'investir plus particulièrement dans la prévention et la sensibilisation. Donc vraiment, d'avoir une toute autre activité en tant que sage-femme, de m'investir vraiment pleinement sur ce versant-là, qui est lui aussi très très diversifié.
0: Et donc c'est comme ça que vous arrivez finalement depuis combien de temps au CRCDC ?
1: Alors là je suis au CRCDC depuis avril 2024, donc ça fait 2 ans déjà, les années passent vite mine de rien.
0: Et quelle a été votre première activité au sein du CRCDC ?
1: Alors ma première activité au sein du CRCDC, ça a été vraiment d'assurer finalement le suivi des personnes qui ont été dépistées, d'assurer le suivi, disons, médical.
0: On ne parlait pas encore de dépistage à l'époque du col de l'utérus. C'était les débuts.
1: Oui, tout à fait.
0: C'est dans ce cadre-là que vous aviez été recrutée.
1: Voilà, j'avais été recrutée vraiment dans le cadre du dépistage organisé du cancer du col de l'utérus. Mais j'ai très vite travaillé sur le dépistage du cancer du sein, qui représente quand même une très très grosse activité au sein du CRCDC.
0: Il faut savoir être multitâche.
1: Voilà, exactement.
0: Et puis petit à petit, ensuite, on prend encore d'autres responsabilités pour en arriver à aujourd'hui être coordonnatrice pour le territoire de Lorraine.
1: Voilà, tout à fait. Donc, on m'a proposé justement de pouvoir manager donc, les équipes messines, mais également nancéennes et vosgiennes. De nouvelles responsabilités, de nouvelles missions, aussi beaucoup d'encadrement finalement des équipes sur place pour que justement il y ait tous les territoires qui puissent être représentés. Donc ça, c'est quand même important et une vraie volonté de la part de notre direction, hein, c'est vraiment qu'il n'y ait aucun territoire qui soit laissé de côté et qui puisse être représenté.
0: D'un point de vue plus personnel, est-ce que de passer de sage-femme qui exerce au contact des populations à sage-femme coordonnatrice, donc plus au contact cette fois des dossiers, de l'organisation, cet éloignement finalement de l'individu, comment vous le vivez? Qu'est-ce que vous constatez comme différence?
1: Ce que je constate comme différence, c'est que le rôle de la sage-femme finalement va être très très différent. Effectivement, je n'ai plus autant de contact avec les femmes, mais il faut savoir que j'en ai toujours parce qu'on va sur le territoire et on anime justement des actions de sensibilisation, des actions de prévention. J'anime également aussi, par exemple, des groupes de parole avec les femmes pour les sensibiliser à l'importance des dépistages et ça me permet finalement d'avoir quand même un contact différent, non pas un contact clinique, mais un contact, disons, plus...
0: Dans le domaine de la prévention, de l'information.
1: Voilà. Exactement, ce qui permet quand même de garder
0: le contact.
1: Tout à fait.
0: Eh bien, Alexiane Williams, nous venons de présenter là votre parcours. Je vous propose qu'on puisse entrer maintenant davantage sur la thématique de ce mois de juin, juin vert porté par le CRCDC Grand Est. Alors à tout de suite pour la deuxième partie de ce magazine sur les ondes de Radio Cristal, bien sûr.

0: deuxième partie de ce magazine consacré à la thématique de votre santé, à notre micro pour représenter le CRCDC, donc pour parler de dépistage des cancers du Grand Est. Donc il s'agit d'Alexiane Williams, sage-femme et coordinatrice pour le territoire Lorraine du CRCDC Grand Est. Alors Alexiane, avec vous, nous avons présenté votre parcours, hein, puisque vous êtes le nouveau visage du CRCDC de Lorraine. Et avec vous, donc, j'aimerais qu'on puisse revenir en quelques mots tout d'abord sur ce qu'est le CRCDC et quel est son rôle.
1: Oui, alors donc le CRCDC, comme vous l'avez dit tout à l'heure, donc c'est le centre régional de coordination donc des dépistages, et les missions du CRCDC sont vraiment donc diverses. Donc la première, ça va être encore une fois d'informer et de sensibiliser les populations aux dépistages organisés qui sont actuellement au nombre de 3 sur notre territoire national, hein. Le dépistage du cancer colorectal, le dépistage du cancer du sein et le dépistage du cancer du col de l'utérus. Un des objectifs aussi premiers du CRCDC, ça va être de lutter contre justement les inégalités territoriales, d'où l'importance pour nous de conserver une antenne sur chaque département et ne pas centraliser vraiment sur les grandes villes de notre région. Ça va être d'assurer, comme je vous l'ai dit tout à l'heure, le suivi de la population et de s'assurer que suite à un dépistage, imaginons, positif, les patients ont bien été informés par leurs professionnels de santé, qu'ils ont bien été pris en charge, qu'un suivi a été assuré. Donc ça, ça va être une de nos missions également principales. On va aussi informer et mobiliser les professionnels de santé qui vont être impliqués dans le dispositif. Pour vous donner un exemple, nous avons dernièrement formé les pharmaciens biologistes qui ont désormais la possibilité d'effectuer les tests de dépistage dans le cadre du cancer du col de l'utérus au sein de leur laboratoire. Donc on a vraiment travaillé sur cette thématique afin que ces professionnels puissent être pleinement formés et soient à l'aise avec ce geste technique. Une des autres missions du CRCDC, ça va être d'évaluer les programmes en lien avec la Santé publique France, notamment, d'établir finalement, de participer à l'établissement des statistiques régionaux, mais aussi d'expérimenter et de coordonner des projets innovants. Voilà, donc on essaie de participer au maximum avec bien sûr l'aide de nos partenaires territoriaux. On essaie vraiment d'être présent sur le déploiement de nouveaux projets, en tout cas.
0: On l'a vu, parce que le dépistage organisé, ça a commencé par le cancer du sein, le cancer colorectal, le dépistage organisé du cancer colorectal. Depuis quelques années maintenant, c'est ce qui vous a amené justement à revenir dans la région, le dépistage organisé du cancer du col de l'utérus. Peut-être dans les années à venir, encore d'autres dépistages organisés pourraient voir le jour. On sait que les avancées scientifiques de la recherche permettent aussi ces nouveaux dispositifs. Et justement, pour en venir progressivement sur le cancer du col de l'utérus et son dépistage organisé, entre guillemets, pourquoi ça a pris autant de temps, puisque ce qui est pratiqué, c'est ce qu'on appelle un frottis. Il me semble que ça existe depuis déjà des décennies.

0: peut-être pas le cas avant.
1: Alors, la grosse différence, hein, c'est que depuis quelques années, on bénéficie du test HPV. Test HPV, donc je vais vous en reparler tout à l'heure. C'est différent de ce qu'on appelle communément frottis, hein, puisque le test HPV, c'est un test qui va venir rechercher l'ADN des papillomavirus. Ce test-là, il est relativement récent. Avant, on faisait simplement une cytologie. On n'allait pas rechercher la présence de l'ADN du virus. On venait voir si l'HPV avait modifié les cellules. Donc, c'est vrai que le fait qu'on dispose maintenant de ce test HPV, donc de ce test ADN, ça nous a permis effectivement de mettre en place plus facilement le dépistage organisé du cancer du col de l'utérus.
0: Alors, on va reparler de tout ça peut-être un petit peu plus en détail. On va rappeler en quelques mots. Le cancer du col de l'utérus, de quoi on parle, combien de femmes sont touchées, est-ce que vous avez des petits éléments comme ça que vous pouvez nous apporter pour introduire cette thématique?
1: Chaque année, hein, en France, le cancer du col de l'utérus, il va toucher plus de 3000 femmes. Il va être responsable de plus de 30 000 lésions précancéreuses et il va être responsable encore de 1100 décès en moyenne annuellement, hein, donc ce qui est quand même considérable. C'est la deuxième cause de décès par cancer chez les femmes de moins de 45 ans.
0: Il y a un autre cancer qui est encore plus que ça, mais on ne va pas le citer. Celui-ci est la deuxième cause. On parle bien des femmes de moins de 45 ans, parce que le dépistage organisé pour les deux autres cancers, on parle donc du cancer colorectal et du cancer du sein, on s'intéresse aux femmes de plus de 50 ans, il me semble. Hein.
1: Tout à fait.
0: Voilà. Et là, vous vous êtes intéressé à la tranche d'en dessous.
1: Exactement. Donc, le dépistage du cancer du col de l'utérus, il va concerner donc toutes les femmes à partir de 25 ans, entre 25 et 65 ans. Cela ne veut pas dire qu'après 65 ans, il n'est plus nécessaire de réaliser une surveillance et, si besoin, réaliser quand même un frottis, puisque les HPV sont encore présents après l'âge de 65 ans.
0: Mais pour autant, ce dépistage s'intéresse aussi à une tranche de population beaucoup plus jeune. J'imagine aussi que ça veut dire que c'est un cancer qui peut se contracter beaucoup plus jeune et dont on peut plus facilement peut-être aussi retrouver la trace. Comme vous disiez, vous parlez d'ADN du HPV. Alors avançons un petit peu là-dessus, sur les autres éléments que vous avez à nous dire. Est-ce que c'est comme pour le cancer du sein et pour le cancer du col de l'utérus, un cancer qui peut être détecté tôt et donc qui peut être plus facilement guéri aussi?
1: Tout à fait. C'est tout l'intérêt en fait de participer à ce dépistage organisé du cancer du col de l'utérus, puisqu'on va parler de lésions précancéreuses. Et ça va nous permettre de détecter des lésions qui sont à un stade précancéreuse. C'est très très important. D'autant plus que lorsqu'il est détecté à un stade précoce, hein, il peut être évité dans 90% des cas.
0: Ça veut dire qu'il n'est pas encore cancer, c'est... ou même
1: voilà,
0: s'il était en train de devenir cancer?
1: Exactement, on va pouvoir éradiquer la présence de cet HPV avant d'arriver au stade de cancer.
0: Et je pense qu'on peut le rappeler pour le cancer du col de l'utérus, comme pour le cancer du sein et pour le cancer colorectal, ce n'est pas un cancer dont on devine les symptômes par des douleurs avant qu'il n'ait vraiment pris beaucoup de place dans le corps.
1: Tout à fait. Alors malheureusement, hein, effectivement, c'est un cancer qui va être dans 95% des cas asymptomatique. Hein. On ne va pas pouvoir deviner qu'on est porteur de ces HPV et de ce cancer, comme malheureusement, encore une fois, la plupart des cancers, hein, en règle générale. Il va y avoir des symptômes qui peuvent apparaître, mais des symptômes qui vont être très généraux, hein, comme des douleurs abdominales, des saignements en dehors des règles, des choses comme ça, des douleurs pendant les rapports sexuels, mais c'est des symptômes qui vont être très fréquents dans diverses pathologies qui ne vont pas du tout être typiques du cancer du col de l'utérus.
0: Mais des symptômes qui peuvent inquiéter les femmes quand elles les voient apparaître. Alexiane Williams, je rappelle, hein, vous êtes sage-femme, coordonnatrice pour le CRCDC Grand Est Territoire de Lorraine. Et avec vous, nous présentons cette thématique de juin vert, le cancer du col de l'utérus et son dépistage. Alors, dans quelques instants, on va poursuivre sur cette thématique. Restez avec nous sur Radio Cristal.

0: troisième partie de ce magazine consacré à la thématique de votre santé et plus particulièrement au dépistage du cancer colorectal puisque nous parcourons en ce moment le mois de juin et c'est juin vert et c'est le CRCDC Grand Est pour le territoire de Lorraine qui est représenté par Alexiane Williams, sage-femme et coordonnatrice. Alors nous parlons de ce dépistage, mais justement ce cancer, est-ce qu'il existe d'autres moyens pour en détecter les prémices éventuellement ?
1: Je dirais pas pour détecter du coup, mais effectivement pour pouvoir se protéger de ce cancer du col de l'utérus, il existe donc la vaccination, une vaccination.
0: Donc là c'est la vaccination j'imagine par rapport au HPV.
1: Voilà, donc les HPV à savoir ce sont les papillomavirus et ce sont donc être les virus qui vont être responsables du cancer du col de l'utérus. Ces virus, ils sont très très nombreux, il en existe plus de 200 types, d'accord ? Donc ils ne vont pas être seulement être responsables du cancer du col de l'utérus, mais ils peuvent être aussi responsables des cancers de la sphère génitale en règle générale, tels que les cancers de la vulve, les cancers de l'anus, les cancers de la verge aussi également chez l'homme, mais également il peut être responsable de cancers des voies aériennes supérieures. C'est vraiment des virus qui peuvent être très très gênants et très très embêtants. Donc il existe une vaccination actuellement qui va permettre de protéger contre les types de virus qui vont être les plus responsables, disons, de ces cancers de la sphère génitale.
0: Il est difficile de voir, un vaccin qui atteigne l'ensemble des plus de 200 variétés de ce virus.
1: Exactement. Donc là, ce vaccin, il va vraiment cibler les HPV, disons, les principaux HPV responsables de ces cancers.
0: Qu'est-ce qu'on peut dire d'autre par rapport au dépistage, par rapport à son fonctionnement, son utilité sur le long terme ?
1: Donc, ce qui est important de rappeler, c'est qu'un dépistage régulier est nécessaire pour faire diminuer la mortalité. Et malheureusement, le taux de participation en 2024 dans le Grand Est était seulement de 60,8%. Voilà. Donc, c'est vrai que nous, notre objectif, c'est de pouvoir vraiment justement insister sur l'importance de ce dépistage pour qu'on puisse obtenir un taux de participation plus important et de protéger finalement un maximum de femmes.
0: On va peut-être rentrer un petit peu plus dans le détail parce qu'on parle du cancer du col de l'utérus, mais finalement, qu'est-ce que c'est ? Qu'est-ce que vous pouvez nous dire sur ce qu'est le cancer du col de l'utérus ?
1: Alors, donc le cancer du col de l'utérus, c'est une maladie qui va se développer à partir de la muqueuse qui recouvre le col. Donc, encore une fois, les responsables, ce sont donc les papillomavirus. Ces virus sont transmis quasiment exclusivement par voie sexuelle. Et c'est un virus qui va être très, très fréquent. C'est-à-dire que on estime qu'environ 8 personnes sur 10 au cours de sa vie va être affectée par un papillomavirus. Heureusement, le corps humain est quand même super bien fait et il va être en mesure de l'éliminer de manière spontanée. On estime qu'entre 12 à 24 mois, le papillomavirus aura complètement disparu de notre organisme. Par contre, parfois, malheureusement, le papillomavirus, il va s'installer
0: et se développer.
1: C'est justement tout l'intérêt de réaliser donc des tests de dépistage réguliers en suivant les recommandations de la HAS, donc de la Haute Autorité de Santé. Prenons un simple exemple. Si une femme, au cours de son premier frottis, nous allons détecter la présence d'un HPV, mais il ne va pas avoir, disons, modifié les cellules du col de l'utérus. Mais on sait qu'il est présent, ce virus. L'intérêt, ça va être de contrôler 12 mois après pour voir si le corps a justement été en mesure de l'éliminer de manière spontanée. Si c'est le cas, c'est très bien. On va repartir sur une surveillance tout à fait standard. Et si ce n'est pas le cas, ça va nous permettre de pouvoir traiter et prendre en charge la présence de ce papillomavirus avant qu'il puisse causer des lésions cancéreuses et irréversibles.
0: Là, on parle principalement du cancer chez la femme, mais vous l'avez dit, ces papillomavirus se développent aussi bien chez les hommes que chez les femmes. Et donc, est-ce qu'il existe un pendant de détection de ce papillomavirus chez l'homme ?
1: Alors non. Malheureusement, actuellement, il n'existe pas de dépistage de ces HPV chez l'homme. C'est pourquoi la vaccination, d'ailleurs, est recommandée pas uniquement chez les jeunes filles, mais elle concerne les filles et les garçons. Ça, c'est vraiment très, très important de le rappeler parce que les patients et les couples nous posent souvent la question quand on aborde la vaccination de leurs enfants. Mais quel est l'intérêt de vacciner les garçons alors qu'ils n'ont pas d'utérus ? Encore une fois, l'intérêt, c'est que les HPV, ils ne sont pas responsables seulement des cancers du col de l'utérus, mais peuvent être responsables de plein d'autres cancers. Et bien entendu, si les garçons sont porteurs de ces HPV, rappelons que c'est encore une fois un virus qui se transmet par voie sexuelle, donc s'ils sont porteurs, ils vont facilement pouvoir le transmettre à leur partenaire au cours des relations sexuelles.
0: Question HPV, est-ce qu'on sait comment il apparaît dans le corps? Est-ce qu'il s'est lié à un problème de santé particulier? Ou est-ce que de toute façon, on peut être porteur, comme vous l'avez dit, sans même s'en rendre compte, en ayant une bonne hygiène de vie?
1: Tout à fait ça. Absolument rien à voir avec l'hygiène de vie. Hein. C'est encore une fois un virus très très fréquent qui va concerner 8 à 9 personnes sur 10. Donc vraiment très très fréquent.
0: Une grande majorité de population, mais sur ces 8 à 9, dans 90% des cas, il n'aura pas d'impact négatif sur la santé de l'individu.
1: Tout à fait, exactement.
0: Alors on va continuer sur le dépistage, justement. Qui est concerné? On a commencé déjà à répondre à cette question par rapport au dépistage organisé. Je vais tout de suite le rappeler parce que je pense que c'est important. Le dépistage organisé, ce n'est pas que pendant une période de l'année, c'est tout au long de l'année qu'on peut se faire dépister. Je pense que c'est important de poser la base.
1: Tout à fait, exactement. Donc, le dépistage organisé du cancer du col de l'utérus, il va donc concerner toutes les femmes hein, à partir de 25 ans et jusqu'à l'âge de 65 ans. Grâce au dépistage organisé, donc, les patientes vont pouvoir avoir accès donc, à un test de dépistage et ça va être entièrement pris en charge. C'est très important de le rappeler, la gratuité de l'analyse du prélèvement.
0: Et ce prélèvement, il doit être fait chez un professionnel ?
1: Oui, tout à fait. Donc le prélèvement, il peut être réalisé donc soit chez un gynécologue, une sage-femme, un médecin généraliste, et depuis peu, il peut également être réalisé au sein de votre laboratoire, votre laboratoire d'analyse médicale, par un pharmacien biologiste.
0: Un endroit où on fait simplement ses prises de sang, ses analyses.
1: C'est tout à fait possible.
0: Donc ça veut dire qu'il n'y a pas d'excuse pour pouvoir faire ce dépistage et participer justement pour savoir prendre sa santé en main et savoir ce qu'il en est de sa santé, de l'existence ou non finalement de ce papillomavirus dans notre corps.
1: Tout à fait.
0: Et bien, ce que je propose, c'est qu'on conclue ici cette première émission sur cette thématique. Alexiane Williams, je rappelle, vous êtes sage-femme coordonnatrice pour le territoire Lorraine du CRCDC Grand Est. Avec vous, donc, on a fait cette première émission. Je vous propose qu'on puisse se retrouver prochainement sur cette antenne pour poursuivre sur cette thématique.
1: Très bien, merci beaucoup.
0: À très bientôt.
1: À bientôt.
0: Ainsi s'achève donc ce magazine. Je vous invite à vous qui nous écoutez à nous retrouver très prochainement sur cette antenne pour une nouvelle thématique et un nouvel invité, mais toujours sur les ondes de Radio Cristal. Alors restez fidèles à notre écoute.

0: Alors les amis, comment ça va?
1: Ouais.
0: Est-ce que vous aimez danser le pop?
1: Ouais.
0: Alors ça tombe bien. Allez, on